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Et bienvenue dans le dressing room de la chambre de Viviane Moulange. Tout au fond, au fond, au fond du couloir à droite, juste après la porte de la buanderie, nous sommes irréversiblement ravis d'être cachés parmi vous ce soir, car cette nuit s'annonce pleine de sensualité, de confidences sur l'oreiller et de papier peint à fleurs.

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0: est 5h en temps universel, 7h ici à Paris.
1: Clotilde Dumay.
0: Bonjour à tous, merci d'être avec nous pour le début de ces 3 heures d'information internationale RFI sur tous les continents évidemment, et ça commence avec votre journal. Bonjour Julien Coquelrem.
2: Bonjour Clotilde, bonjour à toutes et tous. New Delhi, verrouillé à l'approche d'une manifestation pour demander la démission du chef de la commission électorale. Reportage dans un instant dans la capitale indienne où tous les ingrédients d'une répression sont réunis. L'internet mobile coupé et des dizaines de milliers de policiers déployés. À la une également le prix Nobel de la paix décerné à la Sud-Afrique. Africaine Navi Pillay, figure de la justice internationale, et la colère de Donald Trump aux États-Unis, les sanctions de Washington contre la Cour pénale internationale. Dans ce journal aussi, la crise de Ceuta, abordée hier par le roi Mohamed VI lors d'un discours devant le Parlement marocain. En Pologne, un vaste coup de filet dans les écoles après 2 attaques au couteau cette semaine, et puis les stocks de gaz à un niveau historiquement bas en Europe. L'UE pourrait être contrainte de baisser sa consommation cet hiver.
0: Plus de 30 000 policiers déployés, des centaines d'arrestations préventives et une capitale qui se barricade.
2: Le début d'une journée sous tension en Inde à New Delhi, alors que la jeunesse appelle à une grande manifestation aujourd'hui contre les soupçons de fraude derrière la réforme électorale entamée l'an dernier et qui s'est soldée par la radiation contestée de 130 millions d'électeurs. Le parti du peuple des cafards, fer de lance de la contestation étudiante, met de nouveau sous pression Narendra Modi après avoir obtenu la démission du ministre de l'Éducation en juillet. Il veut obtenir désormais celle du chef de la commission électorale. Et tout a été mis en place pour étouffer la contestation d'aujourd'hui. 45 stations de métro fermées, plus de 250 trains annulés, des barrières métalliques pour bloquer les axes clés et l'accès à l'internet mobile coupé dans le centre-ville de New Delhi. Plusieurs milliers de manifestants sont quand même attendus. Reportage sur place, Abdoulaye Rali.
3: Les avertissements de la police contre les rassemblements tournent en boucle dans le centre de Delhi, totalement barricadé. Akriti, venu de l'état voisin d'Uttar Pradesh, s'apprête à braver l'interdiction.
4: On est là pour défendre notre droit de vote. On détruit notre démocratie. On est en train de nous arracher notre droit de voter.
3: Lancée par le parti des cafards, la contestation contre la suppression de 130 millions d'inscrits des listes électorales prend une ampleur nationale. Pour l'avocat constitutionnaliste Prash Chante Bouchan, la mobilisation est exceptionnelle.
5: On n'avait pas vu de manifestation de telle ampleur depuis l'arrivée au pouvoir de Modi. Il y a eu le mouvement des agriculteurs ou la contestation contre la loi sur la citoyenneté, mais celle-ci est bien plus importante.
3: Face à cette fronde, le pouvoir déploie un imposant dispositif sécuritaire qui plonge la capitale en territoire inconnu.
5: Beaucoup de gens risquent d'être bloqués par la police. C'est totalement imprévisible. On ne sait pas ce qui va se passer.
3: Le quotidien The Indian Express, qui a révélé le scandale, résume ainsi dans son édition du jour ce bras de fer. Comme si l'État affrontait une armée étrangère plutôt que des jeunes porteurs de revendications légitimes. Abdullah Erali, New Delhi, RFI.
2: Et le journal Indian Express qui relève aussi que la police a déjà désigné une trentaine de sites qui pourront servir de centres de détention provisoire. Environ 600 bus ont été commissionnés pour y transporter les personnes interpellées. On retrouve notre correspondant Abdullah Erali à New Delhi dans le journal de 6h, temps universel.
0: Elle est la 5e personnalité sud-africaine récompensée du prix Nobel de la paix, et le comité Nobel salue ses efforts en faveur de la paix et du droit international.
2: L'avocate Navi Pillay, passée notamment par la Cour pénale internationale et le Tribunal pénal international pour le Rwanda. Elle qui, l'an dernier, présidait la commission d'enquête indépendante de l'ONU qui avait accusé Israël de commettre un génocide à Gaza. Une récompense presque unanimement saluée hier, à l'exception d'Israël et de Donald Trump qui réclamait de nouveau le prix. Difficile donc de croire à une simple coïncidence lorsque les États-Unis ont annoncé des sanctions contre la CPI ce vendredi, quelques heures après l'attribution du Nobel. La Cour pénale internationale, qualifiée de tribunal voyou par le département d'État, qui va interdire les transactions financières avec elle d'ici 180 jours, avec le but affiché de réduire sa capacité à opérer. Quelles conséquences possibles après ces mesures? Pascal Turlan est expert en droit international et ancien conseiller au bureau du procureur de la CPI.
6: Sanctionner la Cour, ça veut dire interdire un certain nombre de transactions, interdire aux entreprises et aux individus américains ou basés aux États-Unis d'entrer en relation de travail avec la Cour pénale internationale dans le but avoué, allégué de nuire à sa capacité d'agir. On a cet impact très concret sur les paiements, sur les salaires, sur l'infrastructure de la Cour, sur les assurances, sur les services techniques. Et puis, on a l'impact qui est le vrai impact recherché. C'est pas d'empêcher qu'un individu reçoive son salaire. C'est de faire réagir les États et de les faire se détourner de la Cour pénale internationale. On a vu qu'un certain nombre d'États, y compris des États du Sahel, par exemple, ou le Venezuela, ont récemment annoncé qu'ils souhaitaient se retirer de la Cour suite à des efforts de pression exercés par les États-Unis. Et donc, c'est dans ce domaine-là que va aussi être important la réaction des États partis à la Cour et en particulier des États de l'Union européenne et de l'État hôte, les Pays-Bas.
2: Un propos recueilli par Sofia Katsenkova et les condamnations qui se multiplient des Pays-Bas jusqu'au Japon, en passant par l'ONU qui juge ces mesures inacceptables. L'Union européenne promet de soutenir les activités de l'institution. Benjamin Netanyahou salue, lui, ces sanctions alors qu'il est lui-même visé depuis 2024 par un mandat d'arrêt de la Cour pour crimes de guerre et crimes contre l'humanité à Gaza.
0: Donald Trump qui suscite aussi la colère de Volodymyr Zelensky.
2: Une décision indigne et faible dénoncée par le président ukrainien qui évoque un cadeau à Vladimir Poutine après cette autre annonce surprise du président américain au plus bas dans les sondages. À 3 semaines des élections de mi-mandat qui pourraient lui coûter sa majorité au Congrès, Donald Trump a annoncé hier avoir conclu un accord avec Vladimir Poutine pour permettre à Moscou d'exporter plusieurs millions de tonnes de diesel sur le marché américain et mondial pour faire baisser les prix à la pompe. Une levée partielle des sanctions imposées depuis 2022 alors que la Russie continue ses frappes en Ukraine et qu'une délégation ukrainienne était hier en Floride.
0: C'était aussi à Washington ce vendredi, Julien, une rencontre entre Dinora Figueira et Marco Rubio.
2: Le chef de la diplomatie américaine recevait la représentante vénézuélienne de l'opposition dans les négociations avec le gouvernement vénézuélien sous l'égide des États-Unis. Une rencontre alors que l'impatience grandit dans le camp de Maria Corina Machado, la chef de file de l'opposition, dont les partisans attendent toujours le retour au pays. Alice Campagnol.
7: Au Venezuela, sous la tutelle de Washington, les autorités s'assouplissent. Plusieurs dizaines d'opposants et de militants pour les droits humains sont rentrés d'exil récemment et le gouvernement a même accepté de dialoguer avec l'opposition. Mais la très populaire Maria Corina Machado, qui a quitté le pays l'an dernier, n'a pas été invitée à la table des négociations. Ce sont des députés de l'Assemblée nationale élus en 2015 qui représentent l'opposition. Un processus positif pour Claudia Macero, chargée de communication de Maria Corina Machado, mais encore imparfait.
8: Comment est-il possible d'organiser un dialogue, de réunir deux parties en laissant le peuple de côté qui est représenté par Maria Corina? Alors oui, c'est super que ce processus de dialogue avance, mais ce que les gens attendent, c'est d'avoir ici leur leader, car elle peut mobiliser.
7: La dirigeante aurait en effet tenté de revenir 7 fois en vain. Selon ses dires, elle en aurait été empêchée par les autorités vénézuéliennes. Mais Donald Trump lui-même tient la leader de l'opposition à l'écart et répète que ses relations avec Delcy Rodriguez, la présidente intérimaire, sont au beau fixe. Alice Campagnol, Caracas, RFI.
0: RFI, il est 5h08 à Rabat, au Maroc. L'ouverture hier de la première session du nouveau Parlement.
2: Un peu plus de 2 semaines après les élections législatives, c'est le roi Mohamed VI qui s'exprimait hier dans l'hémicycle pour évoquer notamment, en creux, la crise de Ceuta, déclenchée en juillet dernier par la traversée de plus de 70 000 personnes venues du Maroc. Le souverain a saisi l'occasion pour annoncer des changements à venir dans la coopération migratoire. Mathias Reynal.
9: Sur un ton très solennel, Mohamed VI admet des dysfonctionnements.
10: L'approche équilibrée que notre pays a adoptée dans la gestion du phénomène migratoire a abouti à des résultats concrets. Cependant, nous devons reconnaître avec courage et objectivité qu'en la matière, le modèle actuel de coopération a atteint ses limites, comme en attestent clairement les crises récurrentes.
9: L'Espagne est le seul pays cité par Mohamed VI. Le roi répond ainsi aux critiques qui s'y sont multipliées envers le Maroc après la crise de Ceuta. Dans son discours, il dénonce, je cite, les déclarations irresponsables de certains milieux politiques et médiatiques et leur instrumentalisation flagrante de la situation.
10: Cette coopération se heurte aujourd'hui à des défis majeurs liés à certaines dispositions légales dépassées et à des décisions judiciaires éloignées de la réalité.
9: Le roi fait finalement une annonce.
10: Le Maroc présentera à ses partenaires un document dans lequel sera exposée une vision stratégique, claire et pratique, porteuse d'une orientation génération nouvelle.
9: Mohamed VI assure que le Maroc a toujours agi en partenaire fiable, soucieux d'honorer ses engagements et qu'il attend la même chose de ses alliés. Mathias Reynal, de retour de Rabat, RFI.
0: L'actualité également en Pologne avec cette grande opération policière après deux attaques au couteau cette semaine.
2: Perpétrées par des élèves dans des écoles pour un bilan d'un mort et de 12 blessés, la série noire a choqué le pays et poussé les autorités à réagir. 15 000 établissements inspectés ce vendredi et 19 écoliers arrêtés. Un coup de filet suivi par notre correspondant à Varsovie, Adrien Sarlat.
11: Certains étaient munis de couteaux, de machettes ou d'explosifs. D'autres promettaient à leur établissement un vendredi sanglant sur les réseaux sociaux. Les élèves interpellés par la police sont pour la plupart assurés qu'il ne s'agissait que de blagues stupides. Mais le ministre de l'Intérieur, Marcin Kierwiński, craint une réaction en chaîne après les drames de ces derniers jours.
12: Ce genre de situation entraîne toujours un potentiel mécanisme d'imitation. Et dans cette situation, il est très très dangereux.
11: Selon le commissaire général de la police, Marek Borogne, c'est le contenu des interactions en ligne qui contribue à radicaliser les jeunes polonais.
13: On parle de discrimination, de violence physique comme psychique, de cyberviolence, et il est de notre devoir d'assurer leur sécurité.
11: Pour l'instant, les autorités assurent que les attaques du début de semaine et les événements d'aujourd'hui ne semblent pas avoir été coordonnées et relèveraient d'initiatives individuelles. La police appelle les élèves eux-mêmes à collaborer dans ce contexte exceptionnel.
13: Aujourd'hui, on a eu affaire à quelques cas d'élèves portant avec eux des objets dangereux dans leur établissement. Et c'est grâce aux informations rapportées par les professeurs, mais aussi par les adolescents eux-mêmes, que nous avons pu les mettre en sécurité.
11: Face à la menace de ce vendredi sanglant, 50 écoles de Pologne ont annulé les cours, dont 45 dans la région de la capitale. Adrien Sarlat, Varsovie, RFI.
0: Et puis Julien, alors que l'Europe fait déjà face à l'explosion des prix du carburant et de l'énergie, l'inquiétude cette fois-ci au sujet des stocks de gaz du continent.
2: Les réserves continentales à un niveau historiquement bas pour la saison, alors que les températures commencent à baisser. C'est ce que relève une étude parue ce vendredi, selon laquelle l'Union européenne pourrait être contrainte de se serrer la ceinture cet hiver, Simon Rosé.
9: Les réserves européennes de gaz ne sont remplies qu'aux trois quarts du jamais vu à cette période de l'année depuis 15 ans, depuis que ces relevés existent. En cause, une consommation repartie à la hausse ces deux derniers hivers, alors que dans le même temps, les importations ont stagné. D'autant plus que l'interdiction totale des imports de gaz naturel liquéfié russe entrera en vigueur en janvier prochain. L'Europe doit donc puiser davantage dans ses stocks et pour ne pas les vider entièrement, il faudra limiter la consommation, moins 7% cet hiver par rapport au précédent, concluent les experts de l'Institut d'économie de l'énergie et d'analyse financière. L'autre possibilité serait d'importer plus de gaz d'autres fournisseurs, notamment américains. Mais dans le contexte actuel de prix élevé, le surcoût serait de 3 milliards d'euros supplémentaires, sous réserve que l'hiver ne soit pas particulièrement froid. Ces tensions pèseront alors plus fortement. Pour les auteurs de ce travail, la solution à long terme n'est cependant pas de multiplier les infrastructures de stockage, mais bien de réduire la dépendance européenne au gaz en investissant dans l'isolation des bâtiments, les pompes à chaleur et les énergies renouvelables.
2: Simon Rosé.
0: Et Julien Coquelroem pour le journal. 5h13 en temps universel. Elle a un CV long comme le bras dans les instances juridiques internationales. Navan Temp-Pillay, désignée donc hier, prix Nobel de la paix, on en parlait. La juge et avocate sud-africaine mise à l'honneur, donc à l'heure où le droit international est plus que jamais contesté. Elle a réagi après cette annonce.
14: Ce prix renforce ma conviction que nous devons nous tenir ensemble pour défendre l'état de droit, l'indépendance de la justice et un ordre légal international basé sur les principes.
0: Navan Temp-Pillay, que vous écouterez plus longuement dans le prochain journal Afrique dans un quart d'heure. Le choix du comité Nobel salué donc par les défenseurs du droit international et des droits de l'homme a commencé par Agnès Callamard, la secrétaire générale d'Amnesty International, qui était aux côtés de Navan Temp-Pillay lors de l'annonce du prix Nobel et qui sera notre invitée vers 6h45, temps universel. Et puis notre autre invitée, cette fois-ci vers 6h20 et 8h20, heure de Paris, le psychiatre Mathieu Bellassène, puisque c'est la journée mondiale de la santé mentale et que le contexte actuel n'incite pas forcément à aller très bien. On verra donc avec lui où en est la lutte contre les troubles psychiques qui concernent de plus en plus de monde. Mais d'abord, seulement 20 000 votes en presque une journée. La primaire de la gauche en France, ralentie par une cyberattaque. Le scrutin, qui se déroule uniquement par voie électronique, est prolongé finalement jusqu'à demain soir. Au total, environ 140 000 électeurs doivent participer à ce premier tour pour désigner celle ou celui qui représentera la gauche à la présidentielle de l'an prochain. L'objectif à l'arrivée, c'est d'aboutir à une certaine unité. Bonjour Charlotte Urien-Tomaca.
15: Bonjour.
0: Sauf qu'à gauche, la primaire a plutôt souvent servi à exposer les divisions. Alors est-ce que c'est finalement une machine à perdre les élections, cette primaire?
15: La formule n'est pas nouvelle. Elle a aussi bien été utilisée à droite qu'à gauche. Et dernièrement, Raphaël Glucksmann lui-même l'avait employée au printemps pour dénoncer le principe d'une primaire de la gauche. Alors pourquoi cette primaire existe-t-elle encore? Parce qu'à gauche, on cherche depuis des mois une manière de départager des ambitions sans reproduire des divisions. 5 candidats se sont finalement lancés. Olivier Faure, Raphaël Glucksmann, Jérôme Guedj, Emmanuel Morel et Ségolène Royal. 5 personnalités, mais surtout plusieurs conseillers de ce que pourrait être la gauche en 2027. Et c'est là que le problème commence. Car une primaire est censée permettre de choisir un candidat, mais avant même le vote, elle oblige les candidats à exposer leurs désaccords sur l'économie, le pouvoir d'achat ou les services publics. Les convergences sont nombreuses, mais dès qu'arrive la question des alliances, et notamment celle du rapport à la France Insoumise et à Jean-Luc Mélenchon, les lignes se durcissent. Les 3 débats de la campagne l'ont encore montré, cette question a occupé une place considérable dans les échanges entre les 5 candidats.
0: Mais l'histoire, Charlotte, elle invite pourtant à la nuance.
15: Oui, en 2006, c'est Ségolène Royal, favorite des sondages, qui l'emporte devant les éléphants roses Laurent Fabius et Dominique Strauss-Kahn. La candidate, hélas, ne bénéficie pas ensuite d'un plein soutien de ses anciens rivaux. La défaite de Ségolène Royal en 2007 ne dissuade pourtant pas le PS d'organiser sa primaire ouverte en 2011. 2,8 millions d'électeurs participent au choix de François Hollande, un record qui a permis aux candidats de s'imposer et de créer une dynamique jusqu'à l'Élysée. Mais en 2017, Benoît Hamon avait remporté la primaire avant de terminer cinquième au premier tour de la présidentielle. Et en 2022, la primaire populaire avait désigné Christiane Taubira sans parvenir à rassembler la gauche derrière elle.
0: Donc finalement, le problème, c'est peut-être pas forcément la primaire en elle-même, mais ce qu'on en fait après.
15: Oui, car les organisateurs ont obtenu un premier résultat. Plus de 140 000 personnes se sont inscrites pour participer à cette primaire. Davantage que l'objectif initial de 80 000 à 100 000 votants. La question sera donc moins de savoir si cette primaire aura permis de départager 5 candidats que de savoir si elle sera capable de transformer ce choix en rassemblement. Et c'est toute l'ambiguïté de l'exercice. Une primaire peut donner un candidat, mais elle ne donne pas forcément une stratégie. Et à gauche, depuis plusieurs années, c'est peut-être justement cette stratégie qui manque le plus. Alors machine à perdre, peut-être. Mais une chose est sûre, une primaire ne gagne jamais une présidentielle à elle seule. Elle ne fait que désigner celui ou celle qui devra ensuite essayer de rassembler.
0: Charlotte Urien-Tomaca pour la chronique politique. La croisade du nouveau gouvernement hongrois contre la corruption, puisque le pays est avec la Bulgarie le plus mauvais élève européen en la matière, notamment après les 16 ans au pouvoir de Viktor Orban. Le nouveau Premier ministre Péter Madiar a donc lancé l'opération Feu Purificateur. Une nouvelle agence anticorruption vient de voir le jour. Elle est chargée de recouvrer les biens publics spoliés, mais tout ce travail évidemment va prendre du temps. Et c'est ce que regrettent certains. Reportage de Florence Labruyère à Budapest.
16: C'était une promesse de Péter Madiar avant les élections, récupérer l'argent public volé et traduire en justice les politiciens corrompus. Depuis que le vainqueur d'Orban est chef du gouvernement, ses ministres épluchent les comptes. Ils découvrent des contrats surfacturés, des emplois fictifs et les dépenses exorbitantes du gouvernement de Viktor Orban. Ainsi, l'ancien ministre des Affaires étrangères voyageait systématiquement en jet privé, même pour aller à Vienne à 2h30 de route. Quant à l'Office de protection de la souveraineté, créé par Viktor Orban pour harceler ses opposants, en 2 ans, il a dépensé plus de 10 millions d'euros en contrats fictifs. À ce jour, il y a plus d'une trentaine de plaintes, mais la justice est lente et Juliana, comptable à la retraite, s'impatiente.
17: C'est lent tout ça. Qu'est-ce qu'on attend pour juger les responsables? Il faut qu'ils répondent de leurs actes, dans le respect de la démocratie, bien sûr.
16: L'affaire la plus spectaculaire, c'est celle de la Banque nationale hongroise. L'ancien gouverneur, un fidèle d'Orban, a détourné une partie des réserves de la banque. Au moins 2 milliards d'euros ont disparu dans des paradis fiscaux. Or, l'enquête ouverte il y a 2 ans n'avance pas, même depuis le changement de gouvernement, constate Adrienne Latso. Cette ancienne juge est aujourd'hui avocate, spécialisée dans la criminalité en col blanc.
18: Tout le monde s'attendait à des arrestations, mais rien ne se passe. Retrouver l'argent volé, c'est très difficile, mais il y a suffisamment de documents et de preuves pour que les responsables soient jugés.
16: Selon cette avocate, si le bureau du procureur avance au pas de l'escargot, c'est parce qu'il est encore truffé de fidèles de Viktor Orban. En attendant de renouveler le bureau, le gouvernement a créé une nouvelle agence anticorruption qui aura autant de pouvoir que le procureur. Pour Ferenc, un ingénieur à la retraite croisé à la sortie du marché, la Hongrie va dans la bonne direction.
19: Ah, le peuple veut toujours remplir les prisons. Les gens aimeraient que tout l'ancien gouvernement soit derrière les barreaux, mais la démocratie, ça prend du temps.
16: LMR, 36 ans, est serveur dans un restaurant. Il a confiance dans le gouvernement.
20: À mon avis, il y aura des arrestations. Il y a beaucoup d'infos là-dessus sur TikTok, Facebook. C'est tout ce qu'ils méritent. Ils ont volé l'argent des contribuables.
16: Pour l'instant, Viktor Orban n'est pas mis en cause. Mais la majorité des Hongrois souhaiterait le voir comparaître devant la justice. Florence Labruyère, Budapest, RFI.
0: Et vous pouvez retrouver ce reportage sur RFI.fr. L'actualité en Asie avec la Chine qui est en train de construire sa deuxième base militaire dans le monde hors de ses frontières après celle de Djibouti. Bonjour Joris Zilberman.
21: Bonjour.
0: Ça se passe en Asie du Sud-Est, hein, au Laos. Alors officiellement, Pékin ne la présente pas comme une nouvelle base, mais elle en a les contours.
21: Oui, ce sont des images satellites publiées cette semaine qui l'attestent. De petits avions militaires chinois, il y en a 8 sur ces images, sont arrivés à Ban Kun, qui se situe à une cinquantaine de kilomètres de la capitale laotienne, Vientiane. Il s'agit officiellement d'un centre conjoint sino-laotien de logistique et d'entraînement. Il a été inauguré le 29 septembre dernier en grande pompe, lors d'une cérémonie très formelle à laquelle ont assisté le ministre laotien de la Défense et une délégation de l'Armée populaire de libération chinoise. L'installation comprend aussi une académie d'aviation de l'amitié sino-laotienne. Alors, l'Armée populaire laotienne a communiqué, non, ce n'est pas une base chinoise, mais un aéroport militaire laotien en construction. Et il est simplement destiné à l'entraînement des pilotes de l'armée de l'air du Laos. C'est la raison pour laquelle, toujours selon les militaires laotiens, la Chine y aménage une longue piste d'atterrissage depuis la fin de l'année 2025, une piste que l'on voit d'ailleurs très clairement sur les images satellites.
0: Sauf que pour les Occidentaux et leurs alliés asiatiques, c'est bel et bien une nouvelle base chinoise. Pourquoi est-ce qu'ils en sont donc si sûrs ?
21: D'abord parce que ce n'est pas une simple piste d'atterrissage, mais un vaste aérodrome en construction. À la place de champs verdoyants, ont émergé une grande piste, une voie de circulation, une aire de stationnement parallèle, ainsi que plusieurs nouveaux bâtiments. Et d'ailleurs, le lieu est extrêmement symbolique, chargé d'histoire. Ce nouvel aéroport a été aménagé sur le site même d'un aérodrome connu sous le nom de Limacite 44. C'était l'une des très nombreuses pistes utilisées par l'armée américaine et la CIA pendant la guerre du Vietnam. Les États-Unis soutenaient alors secrètement l'insurrection des rebelles anticommunistes de l'ethnie Hmong, qui est présent dans les montagnes du Laos et du Vietnam. Or, les images satellites d'aujourd'hui montrent que le nouvel aérodrome construit par la Chine s'étend bien au-delà de la piste en terre rouge assez étroite qui existait durant la guerre du Vietnam. Selon les experts, ce qu'on voit dans les images satellites ressemble à la structure de la base chinoise actuelle de Djibouti, qui a été ouverte en 2017 et qui était jusqu'à présent l'unique installation militaire de la Chine à l'étranger.
0: En tout cas, Joris, cette nouvelle base, elle vient renforcer la présence militaire de la Chine en Asie du Sud-Est.
21: Absolument, elle complète un autre centre de formation et de logistique établi dans la base de Réam. Cette fois-ci, c'est au Cambodge, dans le golfe de Thaïlande. Installation inaugurée en 2025 par le premier ministre cambodgien, Hun Manet. Après 3 années de travaux de rénovation financés par la Chine, avec notamment un quai en eau profonde de 300 mètres de long et une cale sèche de 5000 tonnes. Là aussi, les Américains, les Vietnamiens, les Japonais s'inquiètent d'un site qui peut se transformer en base militaire chinoise. Alors je reviens au Laos et il faut rappeler que la présence de la Chine est en expansion rapide dans ce pays depuis 15 ans au moins. Le nord du Laos a été de fait intégré économiquement au sud de la Chine grâce à de nouvelles autoroutes et une ligne ferroviaire impressionnante réalisée par la Chine. Les investissements chinois sont massifs dans tout le Laos, accompagnés par une importante communauté d'expatriés chinois dans la capitale laotienne. Ukraine et les villes du nord du pays. La nouvelle installation de Ban Kun peut modifier l'équilibre stratégique de l'Asie du Sud-Est continentale en éloignant davantage le Laos et le Cambodge de la sphère d'influence du Vietnam, ce qui réduirait la marge de manœuvre des Vietnamiens en cas de crise aggravée avec la Chine.
0: L'Asie en mouvement, la chronique de Joris Zilberman. Allez, juste avant l'actualité africaine, Catherine Poté, vous êtes avec le directeur de la rédaction de Jeune Afrique.
1: À la une de Jeune Afrique cette semaine, la Sierra Leone aux prises avec le narcotrafic, un fléau qui règne au cœur même du pouvoir. Bonjour François Soudan.
4: Bonjour Catherine.
1: C'est dans la newsletter adressée par Jeune Afrique à ses abonnés que vous abordez le cas de la Sierra Leone, à laquelle l'Union européenne vient de suspendre son aide financière. Et la raison de cette suspension ne fait à vos yeux aucun doute. La Sierra Leone serait devenue un narco-État entre les mains du trafiquant de drogue le plus recherché d'Europe. Trafiquant que vous nous présentez, François Soudan.
4: Oui, il s'agit de Jos Leijdekkers, alias Bole Jos, Jos le joufflu en néerlandais, un trafiquant de drogue hollandais de 35 ans qui fut dans les années 2010 l'un des adjoints de Ridouane Tahi, le parrain marocain de la Mokro Mafia, vous savez, cette organisation criminelle qui règne sur le trafic de cocaïne dans les ports du nord de l'Europe. Alors, deux fois arrêté, Leijdekkers fait 4 ans de prison avant de s'établir à Dubaï, puis en Turquie où il s'installe à son compte. Quand la police turque finit par se résoudre à l'interpeller, nous sommes fin 2022, il prend la fuite, saute dans un jet privé et se présente à l'aéroport de Freetown, la capitale du Sierra Leone, comme un investisseur du nom de Omar Sharif avec plusieurs valises bourrées de dollars. Alors pourquoi Freetown ? Parce qu'il y dispose déjà de contacts dans l'entourage du vice-président Mohamed Jallo. Alors ça, c'était il y a 4 ans. Depuis, ce narcotrafiquant condamné par contumace à 81 ans de prison en Hollande et en Belgique et poursuivi dans une douzaine d'affaires de meurtre, fait prospérer ses affaires en toute impunité, Catherine.
1: Voilà, le décor est planté. Vous parlez dans votre article, François Soudan, d'une véritable capture d'État. Comment est-ce que cela se traduit concrètement au quotidien ?
4: Alors, le trafic de cocaïne en provenance de Colombie, du Venezuela, est expédié depuis Freetown vers l'Europe et le Moyen-Orient à bord de cargos transportant toutes sortes de denrées tropicales. Ça rapporte, les bonnes années, jusqu'à 2 milliards de dollars, soit plus du quart du PIB de la Sierra Leone. Avec une telle somme, on peut acheter tout le monde ou presque, la douane, la police, l'armée, la classe politique, le gouvernement. C'est exactement ce qu'a fait Leijdekkers à Freetown. Tout le monde redoute ce fils d'un tenancier de maison close qui ne se déplace qu'en convoi survolé de drones, entouré d'une escouade de gardes du corps, qui change constamment de domicile. Son réseau d'indicateurs au sein de la marine sierra-léonaise lui a permis d'échapper à au moins 2 reprises, la dernière, c'était il y a 6 mois, à des tentatives de kidnapping en haute mer de la part des forces spéciales hollandaises qui avaient positionné un navire au large. Leijdekkers, Catherine, c'est Tony Montana, vous savez, dans le film Scarface, joué par Al Pacino. Vous savez, ce petit malfrat cubain devenu le caïd de la drogue à Miami. Lui, il règne sur Freetown et la Sierra Leone.
1: Alors forcément, les autorités sierra-léonaises sont dans l'œil du cyclone. Comment réagissent-elles à toutes les accusations dont elles font l'objet ?
4: Alors, jusqu'ici, pas de réaction face aux requêtes pressantes des justices hollandaises et belges, avec lesquelles il n'existe d'ailleurs de toute façon aucun accord d'extradition. Les autorités de Freetown ont répondu, et cela en dépit de toute évidence, qu'elles connaissaient certes un investisseur turc du nom de Omar Sharif, mais pas de Jos Leijdekkers. Alors, 2 raisons à ce déni. La première est que, comme on l'a dit, Jos le joufflu a arrosé tout le monde. Et la seconde est que ce petit malin est devenu le compagnon de la fille préférée du président Madabio, avec qui il a un enfant et qu'on imagine mal ce dernier livrer son propre beau-fils. Alors, est-ce que la suspension de l'aide européenne va faire bouger les choses ? Rien n'est moins sûr. L'UE devait verser 18 millions de dollars à la Sierra Leone d'ici la fin de cette année. 18 millions, c'est ce que rapporte une tonne de cocaïne, une bagatelle pour Jos le joufflu, qui peut donc très facilement compenser ce manque à gagner, Catherine.
1: Merci François Soudan. La Sierra Leone devenue narco-État, c'est dans le Off de Jeune Afrique, publié cette semaine.
0: Et merci à vous Catherine, on vous retrouve dans un quart d'heure pour la revue de presse africaine. Restez avec nous sur RFI dans un instant, le journal Afrique.
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1: 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La soirée commencera à 18h avec le solo de Marie Frier Winding. On prendra ensuite le temps de partager apéritifs et repas pour reprendre à 21h avec l'orchestre des 60 ans qui réunit des musiciens de toute la vallée qui ont participé à l'histoire de l'ICAM. Et on finira la soirée avec le bal tentaculaire du groupe Frisette. Winding, l'orchestre des 60 ans et Frisette. Le 10 octobre 2026 à partir de 18h à la salle des fêtes de Montoison. Participation 12 ou 10 euros, 6 pour les enfants. Pour plus d'informations, icam26800.blogspot.com. Au les cœurs.
2: Bonjour. Au fait, tu n'oublieras pas de venir samedi ?
3: Y a-t-il samedi ?
2: Si c'est bien, le Rotary. Toujours là une action. 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
3: Ah oui, c'est pour la lutte contre le cancer du sein.
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2: 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Le samedi 10 octobre, sur le stand, il y aura des infos de dépistage, des articles à acheter. 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
3: Dans ce cas, je ne vais pas venir seule. Je vais venir avec mon mari, mes amis et on fera cette marche tous ensemble.
2: Parfait. C'est donc samedi 10 octobre, le matin à partir de 9h au marché de Très et le soir, une marche à 19h à partir du kiosque de Très. La participation est de 10 euros et toutes les sommes récoltées seront données pour la lutte contre le cancer du sein. 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
12: Eh bien, bonjour, chers amis de Radio Saint-Ferréol et du Crétois. Nous voilà réunis à nouveau pour la lecture du Crétois sortie le 9 octobre. Et pour vous servir en studio, Sarah à la technique et à la lecture, Brigitte, Marie-Hélène, Ludivine, Martine et moi-même Martine. Alors on vous souhaite une bonne écoute et puis tout le monde a aux nouvelles de cette nouvelle lecture. Alors qui, Brigitte, c'est pas toi qui dois nous parler un petit peu de ce qui se passe au lycée avec les étudiants, les lycéens?
13: Ah oui, elle est dans la rue la jeunesse. Et les lycées d'Armorin ont du soutien car la mobilisation s'amplifie à Cray avec le soutien des adultes sans heurts ni violence. Les grincheux peuvent les traiter de paresseux. Les lycéens ne le sont vraiment pas. Ainsi, la semaine dernière, Camillo, Vadim, Eliette, Suzy et leurs camarades se sont levés à 5h30 le mardi 5 octobre pour installer des palettes devant le lycée Armorin à Cray. Ce groupe de lycéens organisait le blocus de l'entrée de leur lycée de 8h à 18h, sans heurts ni violence. La veille, sur demande d'un groupe d'élèves mobilisés, le proviseur avait organisé un débat d'une heure. C'était un exercice citoyen intéressant, raconte Sylvain Blache. Il y a eu un temps d'échange entre eux, puis avec les adultes, afin de définir le cadre de leur action, notamment que ni les collégiens, ni les élèves fragiles ne sont impliqués dans ce qui reste une situation à risque. Vadim, membre du mouvement national citoyen, lycéen, a apprécié. C'était un chouette débat. Il y avait des avis divergents, des personnes qui pensaient que la violence c'est utile pour se faire entendre. Moi, je ne suis pas de cet avis, tout comme ceux du comité organisateur. À l'heure de l'ouverture des portes, excepté celle du lycée donc, à 8 heures, le rassemblement était bien plus conséquent qu'une semaine auparavant. Plus de 200 manifestants, dont une bonne moitié d'adultes. Le jeune Vadim relate. Je crois que les adultes qui sont venus ce matin ont eu à cœur de ne pas interférer avec notre mouvement, mais simplement de nous protéger. Il y a des gens de LFI qui sont venus en soutien. Ce que je trouve beau, c'est que les agriculteurs de la Confédération paysanne sont venus. Sa camarade, Suzy, ajoute. Ils sont restés en retrait pour ne pas interférer. L'assemblée était surtout pleine de parents. Une maman de lycéen témoigne. On est venu soutenir le mouvement et vérifier aussi que tout se passe bien. C'est vrai qu'on est à Cré, mais on a des raisons d'avoir peur. Certains jeunes veulent aller ensuite manifester à Valence et on a tous vu les violences qu'il y a eu là-bas.
14: Parents vigilants, cette peur de la violence, en particulier de la part de la police, est dans toutes les têtes. Une jeune fille l'exprime. Hier, il y a eu une jeune qui a eu la main arrachée au lycée Béa à Valence. Ça, ce n'est pas possible. Ce n'est pas envisageable pour nous de vivre dans un pays où la police frappe des jeunes. Un discours repris par la députée écologiste Marie Pochon qui dénonce. Il faut écouter les jeunes, ce que le gouvernement, malheureusement, ne fait pas. Régis Faucheur, enseignant à Armorin, délégué syndical lutte des classes, constate. C'est toujours surprenant un mouvement qui prend de l'ampleur. Mais il faut dire qu'avec une situation politique qui ne s'améliore pas, et des conditions d'études toujours plus difficiles, une éruption pouvait se produire à tout moment. Les revendications des lycéens étaient distribuées sous forme de tracts par le comité organisateur. Membre du comité, Eliette a lu le discours écrit par tous les camarades. « Aujourd'hui, je suis en colère, dit-elle, très émue avant d'interpeller le gouvernement. Ce mouvement de la Gen Z n'est pas un caprice de John, mais un ras-le-bol collectif de la part des adolescents qui sont traités comme des moins que rien dans leur lieu d'études, des bâtiments pas isolés, des rats dans les couloirs, des classes sans chaises ni tables, et vous osez de nous traiter de fines bouches. Dénonçant la suppression de postes de psychologues ou d'infirmières scolaires, La jeune fille ironise. Alors quoi ? Maintenant, j'ai le droit d'être malade, mais que les jeudis des semaines A, des années bissextiles, de 14h à 16h, et d'appeler en conclusion tous les adultes présents à les protéger contre les gardiens de la paix qui se transforment en semeurs de terreur, et de les aider à se faire entendre.
15: Et maintenant, ce discours vibrant a fortement touché les adultes présents, qui ont longuement applaudi les jeunes. Certains lycéens ont ensuite pris le bus direction Valence avant de revenir dans l'après-midi. Alma en faisait partie. C'était très calme, les policiers, on ne les a pas vus. Une bonne partie d'entre eux sont demeurés toute la journée sur place, distribuant des tracts aux passants et agitant des banderoles devant les automobilistes pour les mobiliser à leur cause, en espérant une réponse concrète du gouvernement. La veille, le ministre de l'Éducation, Édouard Geffray, a ainsi annoncé la création d'une plateforme de doléances à destination des jeunes. Quant au Premier ministre, Sébastien Lecornu, devant l'Assemblée, il a promis mardi d'améliorer les choses pour Parcoursup et donner l'ordre d'arrêter l'envoi de grenades assourdissantes par les forces de l'ordre après la mutilation d'un lycéen à Lens. La région, qui rappelons-le, est la collectivité en charge des lycées, contactée par le Crétois, s'est contentée de faire le récapitulatif de son action. En 10 ans, deux plans Marshall ont permis de mobiliser près de 4,5 milliards d'euros pour construire, rénover, moderniser et sécuriser les établissements. Plus de 250 opérations de rénovation énergétique et d'amélioration du confort thermique ont été financées, pour 388 millions d'euros. Pas de quoi stopper le mouvement lycéen, qui a repris dès le lendemain jeudi 8 octobre, rejoint par tous les syndicats d'enseignants. Un article de Blandine Flipot.
16: Les Restos du Cœur vous disent merci. 6,4 tonnes de denrées ont été collectées. Plus de 6400 kilos ont été collectés par les bénévoles des Restos du Cœur à l'association de la collecte d'automne de l'association réalisée les vendredis 2, samedi 3 et dimanche 4 octobre. C'est quasiment le même poids qu'en octobre 2025. Nous avions collecté 6800 kilos, mais il y avait eu un don exceptionnel de marchandises de plus de 400 kilos. Et également, octobre 24, un peu plus de 6400 kilos. C'est pour nous un très bon résultat, compte tenu de la conjoncture économique actuelle. Ce chiffre englobe la collecte du dimanche matin qui a été mise en place dans les 5 plus gros magasins, Intermarché, Auchan et Aldi à Cré, Lidl et Auchan à Chabeuil. Pour le seul dimanche matin, c'est près d'une tonne de produits qui ont été collectés. Nous avons donc eu un très bon résultat grâce, comme à chaque fois que nous les sollicitons, à la belle générosité des habitants des bassins de population de Cré et de Chabeuil. Chaque donateur a contribué à la réussite de la collecte par des contributions qui s'expriment parfois sous la forme d'un caddie contenant plusieurs dizaines de kilos de denrées, plus souvent de 3 ou 4 articles, et parfois d'une seule conserve donnée, car financièrement, ça n'est pas possible de faire plus. Quel que soit le poids de ces dons, leur importance symbolique est très grande. Alors, merci à tous les donateurs, car c'est votre générosité, à la mesure des moyens de chacun, qui nous permet de continuer notre action. Appel à bénévoles. Il faut également souligner l'engagement et le dévouement sans faille des bénévoles à qui nous demandons de couvrir les plages horaires toujours plus grandes. Sans oublier la présence au centre des restos de Cré d'une équipe de bénévoles chargée du pesage, du tri par catégorie de produits, par date de péremption, enregistrement dans notre système informatique de gestion des stocks. Au centre des Restos du Cœur de Cré, nous avons la chance d'avoir une équipe de bénévoles réguliers, suffisamment étoffée pour le moment. Mais si vous souhaitez nous aider quelques heures, ponctuellement, c'est avec grand plaisir que nous vous intégrerons dans les équipes présentes, dans les magasins, pour nos futures collectes ou pour l'opération Paquet Cadeau, à laquelle nous participons tous les ans chez King Jouet, à Oust. C'est très simple, il suffit de s'inscrire sur un planning suivant vos disponibilités. Si vous êtes intéressé, envoyez-nous un mail avec vos coordonnées à l'adresse suivante ad26.cre@restoducoeur.org. Prochain événement en novembre et décembre, opération paquet cadeau chez King Jouet. Prochaine collecte nationale les 5, 6 et 7 mars 2027. Cet article a été rédigé par Jean-Pierre Pavier pour Les Restos du Cœur de Cré.
12: Poulailler. La tension monte à Chabrillan. En effet, la voiture d'un riverain a été vandalisée à la veille d'une réunion publique. Un poulailler industriel de 1900 m² qui abriterait près de 40 000 poulets au hameau des Gilles à Chabrillan. C'est le projet porté par le ARL Saint-Denis, dirigé par un jeune agriculteur de 22 ans, Thomas Almoric. Le Crétois vous en parlait déjà dans son édition du 21 août. Ce projet est aujourd'hui contesté par un collectif de riverains qui souhaite rester anonyme et qui rassemble environ 35 personnes. Ces derniers organisaient un pique-nique amical près du terrain concerné le dimanche 4 octobre. L'idée est d'échanger avec les Chabrianais et les Chabrianaises et d'autres nos points de vue sur ce projet imminent, explique un membre du collectif. Les riverains s'opposent à la construction de ce poulailler pour plusieurs raisons. Les nuisances olfactives, sonores, ventilateurs et camions, le risque de pollution de l'air et des cours d'eau. Ils interrogent aussi la consommation d'eau de ce bâtiment agricole dans une zone où l'eau est déjà rare, puisque le porteur de projet souhaite installer un forage privé. Le ARL Saint-Denis a déposé une demande de permis de construire auprès de la mairie le 24 juillet. La commune a 3 mois pour statuer en conseil municipal. Ce type de poulailler, moins de 40 000 poulets, doit également faire l'objet d'une demande d'autorisation pour une installation classée pour la protection de l'environnement, sous le régime de l'enregistrement auprès de la préfecture. Cette dernière a confirmé aux Crétois que ce dossier avait été déposé le 5 octobre et que son instruction serait d'une durée environ 5 mois. L'autorisation du forage privé a été incluse dans son dossier et la réponse de la préfecture à ce sujet tiendra compte de la compatibilité du projet avec la ressource en eau du territoire. Les opposants

0: article signé Clément Chassot.
1: La mairie instaure une taxe sur les logements vacants. Cette taxe fait presque l'unanimité chez les élus sur le principe, mais pas sur son montant. Le logement est la priorité de la majorité municipale de gauche, élue à Cré en mars 2026. La deuxième adjointe, Mathilde Himmer, l'a d'ailleurs répété lors de la dernière séance du conseil municipal le mercredi 30 septembre. Un conseil municipal qui a entériné l'instauration d'une taxe à partir de 2027 sur les logements vacants, une promesse de campagne de la liste AVEC, alors menée par l'actuelle maire Athénaïs Couidry. Pour elle, cette taxe est un levier parmi d'autres pour améliorer les conditions difficiles que rencontrent aujourd'hui les Crétois pour se loger. Si cette taxe pourrait apporter quelques dizaines de milliers d'euros, le conseiller municipal délégué au logement, Romain Bellet, a rappelé que l'objectif pour la mairie n'est pas de s'enrichir avec cette taxe. Le but est même qu'elle ne soit pas payée et que les logements soient remis sur le marché. C'est ensuite le premier adjoint délégué aux finances, Patrick Menet, qui a détaillé la mise en place de la taxe et en a annoncé le taux. Selon le schéma de cohérence territoriale et le plan local d'habitat, le nombre de logements vacants à Cré serait d'environ 170. 50% d'entre eux pourraient être concernés par cette nouvelle taxe, les autres bénéficiant d'exceptions ou d'exonérations. Le taux d'application de la taxe choisi par la mairie et adopté en conseil municipal est le taux maximum que permet la loi, 50% de la valeur locative du bien, soit environ 200 euros par logement en moyenne. On est loin de s'attaquer au portefeuille du propriétaire, estime quand même Patrick Menet, qui a aussi rappelé que la communauté de communes avait récemment instauré un bonus de 2000 euros versé aux propriétaires ayant remis leur logement vide sur le marché. Un constat que ne partage pas Audrey Corneille, élue d'opposition. « Si je comprends l'objectif de remettre des logements durablement inoccupés sur le marché, je considère qu'une taxe supplémentaire n'est pas la réponse la plus adaptée », a-t-elle déclaré. Pour elle, un logement peut être vacant pour de nombreuses raisons, travaux trop importants, succession compliquée, et ne relève pas forcément de la volonté du propriétaire. Cette taxe risque de pénaliser des gens déjà dans des situations compliquées. Pour Rose Mariton, également dans l'opposition, cette question des logements vacants est vraiment intéressante et met en opposition deux valeurs de notre République, la liberté et l'égalité. La liberté de louer son bien ou pas, contre le droit à avoir un logement, supérieur à celui d'en avoir deux. J'estime qu'il faut prioriser ce dernier.
2: Et la concertation ? Si l'opposition est favorable à la philosophie de cette taxe, c'est le taux proposé qui ne passe pas. Les six conseillers d'opposition ont voté contre le taux retenu. Ce taux de 50% paraît totalement excessif, a insisté Jean-Pierre Point. Cré n'est pas en zone tendue, et même dans ces zones, les taux sont de 17% la première année et 34% la deuxième. On aurait pu suivre cet exemple et mettre un taux de 25%, quitte à l'augmenter par la suite. En réponse, Patrick Menet a précisé que le taux en zone tendue pouvait monter jusqu'à 60%, selon certaines dérogations, et Athénaïs Couidry que ces zones disposaient d'autres leviers comme l'encadrement des loyers ou la taxe d'habitation sur les résidences secondaires. Nous assumons d'aller au bout de notre logique sur ce point, a-t-elle ajouté. Autre fait marquant de cette séance, de longs échanges sur la méthode de la concertation et de la participation citoyenne mise en place par la nouvelle municipalité, notamment sur les gros projets de la ville. Un sujet qui figurait là aussi au cœur du programme de la liste AVEC. Christophe Lemercier, ancien premier adjoint et désormais élu d'opposition, est d'abord revenu sur la consultation lancée en catimini cet été sur le projet. Et ces 200 logements qui mériteraient selon lui une grande concertation et la création d'une commission extra-municipale. Nous sommes tout à fait d'accord, c'est un projet d'ampleur, peut-être le plus grand, mais lancé sous votre mandature avec un calendrier de départ qui nous était imposé, a répondu Mathilde Himmer, qui a annoncé que des permis d'aménagement modificatifs permettaient la prise en compte des avis des habitants et des

0: différents acteurs avaient été actés avec l'aménageur Valrim. On ne va pas faire de participation citoyenne partout, tout le temps, car cela ne marche pas, a-t-elle poursuivi. Penser un bon dispositif prend du temps. On vous demande un peu de patience. Christophe Lemercier en a rajouté en exhortant le maire, 6 mois après sa prise de pouvoir, à passer du discours aux actes. Il faut certes un temps pour s'installer, découvrir et réfléchir, mais le temps de l'action est venu. Le ton monte. Article rédigé par Clément Chassot.
1: Quel futur pour l'épicentre ? L'État stoppe ce mois-ci une partie de la prise en charge des 2 salaires. L'espace public numérique de la ville, qui a enregistré 3000 entrées en 2025, est-il menacé ? Le sujet a été abordé lors du conseil municipal du 30 septembre. La prise en charge par l'État d'une partie des salaires des 2 médiateurs numériques s'arrête à la fin de ce mois d'octobre. Le financement de l'État était de 50 000 euros par an. Une décision nationale qui ne concerne pas que l'épicentre et que je déplore, a regretté la maire Athénaïs Quidry lors de la séance publique. Les salaires de ces 2 médiateurs sont aujourd'hui financés par l'État, donc la commune, le département et la CAF. Pour maintenir ce précieux service public qui répond aux enjeux d'inclusion numérique et d'accès aux droits, la mairie prendra en charge sur ses deniers la part de l'État jusqu'en mars 2027. Cela ne pourra pas être le cas de manière éternelle, a prévenu la maire. On connaît l'importance de l'épicentre et l'investissement de nos médiateurs. On va se donner un peu de temps et ouvrir plusieurs boîtes pour aller à la recherche de financement. Pour l'instant, il n'y a pas de piste définitive, mais nous trouverons une solution. Les portes ouvertes de l'épicentre le samedi 3 octobre ont rappelé à tous l'importance de ce genre d'équipement de proximité dont les missions sont au nombre de 3, accompagner les usagers dans leur démarche administrative dématérialisée et leur accès aux droits, mettre à disposition du matériel, une connexion Internet et des services d'impression, et former aux usages du numérique individuellement ou en gros UP. Un article signé Clément Chassot.
2: Voilà un communiqué de l'association Vélo dans la ville. C'est une bonne nouvelle, il y a une très nette progression du nombre de vélos à créer. Chaque année, depuis 2005, le 3e mardi de septembre, l'association Vélo dans la ville organise un comptage des déplacements à vélo à créer. Cette année, le comptage a été réalisé le 15 septembre grâce à la mobilisation des bénévoles de l'association sur les 2 points habituels, en continu de 7h du matin à 19h le soir. Surprise de ce nouveau comptage, la mobilité à vélo à Cray semble connaître un rebond considérable qui prolonge la progression enregistrée l'année dernière. Avec plus 17% de passages à vélo décomptés, on mesure là un vrai phénomène de transfert de mobilité vers les modes doux dans un contexte où les cyclistes tentent toujours de gagner de la place dans un espace urbain où la place consacrée aux voitures dépasse les 80% des disponibilités, avec de trop sporadiques aménagements pour les mobilités douces. La nette croissance du parc de vélos à assistance électrique et l'effet d'une politique de vitesse limitée à 30 km/h comptent sans doute parmi les leviers de cette évolution, qui est désormais meilleure à Cray qu'au niveau moyen national dans les petites villes. Voilà, c'est un article de Vélo dans la ville.
3: Et nous voici maintenant pour nous retrouver pour la sélection musicale d'Olivier Chapelotte, qui cette semaine a choisi, de, comme il le dit lui-même, de rappeler l'évidence, en particulier le talent, voire le génie de certains groupes. Il s'agit de Queen, ce groupe mythique, très avant-gardiste sur de nombreux sujets, et bien sûr aussi sur le fait que son chanteur soit l'immense Freddie Mercury. Alors, pour nous gâter cette semaine, il a eu beaucoup de difficultés, mais il a choisi de l'album The Miracle, leur 13e album, il a choisi le titre The Invisible Man. À l'écoute tout de suite.
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0: pour les petites annonces de la semaine, commençons par Cré, un festival Olé Africa qui revient pour sa troisième édition du vendredi 16 au dimanche 18-10. Cette année, c'est le Bénin qui est à l'honneur au programme, concerts, expositions, conférences, courts-métrages, magie, cirque, théâtre, atelier, gastronomie, cinéma. Tous les détails sont à retrouver sur mairie-cré.fr. Je continue à Cré pour Mon colloque est un senior. La Solidarité Habitat propose le spectacle Mon colloque est un senior le vendredi 16-10 à 16h30 au CCAS et c'est gratuit avec une réservation obligatoire au 06 31 74 48 88. Un pot sera offert à la fin. Ensuite, allons à Oust-sur-Scie, à Les Labos de Paulette, le mardi 13-10 à 20h. La chorale Pika Pika et le trio Tinto. Ce sera un prix libre. Le mercredi 14-10 à 18h15, Café Mortel avec l'association Thanatosphère et un karaoké vivant le samedi 17-10 à 19h. Ensuite, allons à Upi, un spectacle, soirée de théâtre avec Waouh, quelle histoire! Un spectacle de théâtre d'objets des 6 ans. Le vendredi 16-10 à 19h30 à la salle des fêtes, le prix est de 5 et 6 euros, avec une réservation à carolinebuffa.mairieupi@gmail.com.
1: Retrouvons-nous à Sous, les vautours en forêt, dans le cadre de la fête de la science. La LPO vous invite à découvrir la vie des vautours de la forêt de Sous le samedi 10 octobre, 16h. Observation et jeux sur les vautours depuis le pas de l'estang, 17h30, conférence de Florian Vaux, ornithologue, rendez-vous à l'Auberge des Dauphins, plus d'infos, aubergedesdauphins.fr. Conférence gesticulée, qu'est-ce qu'on mange ce soir? Spectacle jeudi 15 octobre à 18h45 à la colline à Montoison, suivi d'un repas partagé. On vous attend tous. Et enfin, fanfare, les familles Olaïtan et la clique sur la scène en concert vendredi 16 octobre à Piégros.
2: D'autres concerts, en particulier à Grane, le chœur Apoggiature, qui se donne le vendredi 16 octobre à 20h au Temple de Grane. C'est un concert dit original.
3: Et puis, pour terminer, deux concerts encore. Un à la Chapelle des Cordeliers le 16 octobre avec Jacob Mafouleni et sa Mbira. Musicien généreux et passionné, il aime partager sa musique, alors rendez-vous le 16 octobre à 20h30, tarif 10 euros, réservation 06 51 31 60 15. Et également à l'Éden, le jeudi 15 octobre à 20h30, tarif de 5 à 18 euros, CNO, Musique sans frontières, troisième opus qui explore des paysages sonores, vastes, teintés d'électronique ou la poésie de CNO, et sa voix et le son hypnotique des tablas en s'entrelacent. Une envolée contemplative qui nous raconte l'avenir de cette beauté fragile nommée Madagascar.
4: Voilà. La lecture du Crétois parue le 9 octobre, c'est terminé pour cette semaine. Dans le studio aujourd'hui, pour la lecture de cette sélection d'articles, il y avait Ludivine, Martine, Marie-Hélène, Brigitte, et puis Sarah à la technique. Vous pourrez lire l'intégralité du journal en l'achetant chez votre marchand de journaux, en vous abonnant ou sur le site le-cretois.fr. Bonne semaine, à la semaine prochaine.
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4: Ça s'appelle Lecture du Crétois.
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4: c'est fini.

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2: Bonjour, aujourd'hui pour les autres voix de la presse, nous recevons Théo Moy. Bonjour Théo.
3: Bonjour.
2: Donc Théo, vous faites partie du mensuel chrétien joyeux et radical Le Cri. Donc Le Cri, ce mensuel a été fondé en 2005 donc par vous et un compère. Est-ce que vous pouvez nous expliquer un petit peu justement les origines de ce projet?
3: Avec mon ami Paul Picaretta, on était tous les deux on avait tous les deux travaillé dans la presse et l'édition, et notamment dans la presse chrétienne. Moi, j'étais journaliste à La Croix jusqu'à l'an dernier. Et en fait, on observait d'un côté que cette presse chrétienne, elle n'arrivait pas à parler à des plus jeunes générations, et de l'autre qu'il y avait dans les milieux d'un christianisme progressif, on va dire, progressiste, un renouvellement, en fait, notamment autour des questions écologistes et féministes. Et qu'on avait une nouvelle jeunesse chrétienne de gauche, à qui on donnait peu de voix dans la société, qu'on connaissait peu, face évidemment au rouleau compresseur d'une extrême droite catholique bien organisée, médiatisée. Donc ça nous paraissait important et pertinent de lancer un nouveau type de presse dans cet espace-là, qui parte, disons, de cette petite niche d'un renouvellement du christianisme de gauche, mais avec de l'ambition d'en faire un magazine quand même grand public dans son ton, dans son style, dans son approche, et qui puisse faire des ponts entre les questions religieuses, sociales, la société, toutes les religions également, mais aussi parler de sujets qui nous intéressent et qui n'ont rien à voir avec tout ça. Donc voilà comment est né le projet. Et puis un an après, on a lancé donc un mensuel papier qui est distribué en kiosque et sur abonnement, et on est plutôt content de là où on en est aujourd'hui.
2: Donc en septembre, c'était le numéro 10 qui paraissait avec un dossier « Les enfants d'abord rejoignaient la lutte contre la domination des adultes ». Mais avant de parler du dossier et de la ligne éditoriale, pourquoi avoir choisi ce titre, ce nom de journal, Le Cri ?
3: On cherchait un titre qui ait un petit peu de sens par rapport au christianisme et qui en même temps évoque, quelque chose de simple et joyeux, et on voulait pas faire un titre trop intello non plus. On en a un peu marre des titres qui font trop revue intello, quoi. Et finalement, Le Cri, ça s'est imposé. En fait, il y a le pape François qui a publié un texte sur la question écologique où il parlait du cri de la terre et du cri des pauvres. Et finalement, on trouvait ça intéressant, ce mot de Le Cri, qui évoque aussi un imaginaire de presse assez ancien. Il y a plusieurs titres de presse au 19e, au 20e siècle qui se sont appelés Le Cri du peuple, Le Cri du pauvre aussi. Enfin, voilà. D'un côté, on s'inscrivait dans une filiation de presse, et de l'autre, ça avait du sens par rapport à une partie de notre film.
2: Et donc, dans le dernier numéro, c'est vrai que vous avez des illustrations qui sont beaucoup plus dynamiques, colorées, visuelles que la presse catholique, entre guillemets, qu'on connaît actuellement. Il y a un temps, il me semble, il y avait un journal qui n'était peut-être pas diffusé dans les kiosques, c'était Goliath, qui était sur Lyon.
3: Il existe toujours Goliath.
2: Il existe toujours, voilà. Et c'est vrai que ça faisait partie un peu de cette mouvance qu'on appelait les cathos de gauche. Avec une dynamique militante, justement, et c'est cette dynamique militante qu'on retrouve énormément dans Le Cri. Vous parliez d'écologie, de féminisme, d'antiracisme, et c'est vrai qu'on vous retrouve un petit peu sur plusieurs sujets. En prenant le dernier, par exemple, un des premiers articles, vous avez une ou deux interviews, il y a un article aux Philippines, ces femmes qui tiennent l'église. Comment est-ce que là, vous travaillez, si vous avez des journalistes qui sont à l'étranger, ce qui vous propose des articles, et pourquoi justement aller aussi loin, entre guillemets?
3: Ouais, nous on travaille avec uniquement avec des journalistes pigistes, on va dire à 95%. Une partie sont des journalistes qui sont assez proches de nous, qu'on réunit une fois par mois en conférence de rédaction, avec qui on élabore les projets à long terme, les grands dossiers. Et par ailleurs, on reçoit très régulièrement, et on est toujours heureux de recevoir, des propositions d'articles de pigistes qui sont en France et dans le monde. Et pour nous, c'est vraiment un beau système et qu'on veut soutenir et défendre, celui de la des pigistes et des journalistes indépendants, parce que ça permet à des titres comme le nôtre, qui n'auraient pas les moyens d'envoyer des gens en avion partout dans le monde, d'être abreuvés en fait de sujets, de portraits, de reportages, d'enquêtes qui sont vraiment partout et qui donnent à voir autre chose que ce que nous on serait en capacité de faire. Et puis ça apporte aussi un magazine qui est un mensuel, un renouvellement permanent, un dynamisme, des nouvelles plumes, et c'est très important pour s'ouvrir et pour pas s'enfermer sur les limites de chacun dans les sujets qui l'intéressent, quoi. Donc là, les Philippines, c'est un journaliste avec lequel on avait déjà travaillé sur un autre sujet, qui nous a prévenu qu'il serait aux Philippines pour plusieurs semaines, qui nous a envoyé trois idées qu'il verrait bien publier dans le CRI. Il partait avec une personne qui est photographe, et donc on lui a commandé ce sujet-là, ouais, qui est très chouette et très incarné.
2: Oui, on retrouve souvent justement des sujets sur l'international. Parmi les exemplaires du CRI que j'ai lus, hein, je ne les ai pas tous lus, j'ai lu justement le numéro de juillet-août 2026, donc un dossier, hein, le CRI sexe et religion, 9,90€ de plaisir. Votre dossier, il est très très ouvert, on aborde vraiment beaucoup de questions. Et entre autres, vous ne vous cantonnez pas uniquement à la chrétienté ou au catholicisme, vous êtes aussi proche on va dire d'autres formes de spiritualité ou de croyance, parce qu'on voit qu'il y a justement une interview aussi, je suis en train de rechercher son nom, d'une femme qui est plutôt de confession musulmane.
3: Oui, il y a le portrait d'une sexologue musulmane qui s'appelle Nadia Albuga, qui est une personnalité hyper intéressante. Nous, ce qui nous intéresse finalement dans un dossier comme celui-là, la question de la sexualité et du sexe en général, c'est une question qui est taboue dans les différentes religions, hein, et qui, voilà, où il y a aussi un prisme conservateur très poussé. Et nous, on est vraiment allé chercher des témoignages, des portraits, des sujets qui montrent des voies d'émancipation à la fois sexuelle, mais chez des personnes croyantes qui réussissent à tenir les deux finalement et à pas pour pouvoir s'émanciper sexuellement. Et je pense en particulier à des personnes qui sont dans des minorités et qui du coup se sentent pas toujours chez elles dans leur église, bah, quand même de vivre comme elles sont pleinement, quoi. Donc c'est un peu l'angle qu'on a voulu tirer pour ce dossier qui a effectivement bien marché. On était contents. Et donc c'était notre numéro double cet été, on est un mensuel mais on fait 11 numéros par an avec un numéro double l'été pour se reposer un peu.
2: Mais c'est vrai que ce dossier était très très surprenant, hein. Je ne vous cache pas que vous êtes avec le CRI le premier média indépendant qui aborde ces questions de croyance, de religiosité, pardon, que j'invite, parce que justement j'ai trouvé que vous aviez une approche qui est très très, très intéressante, et je pense que votre manière d'aborder les choses justement ouvre beaucoup d'espoir sur ce que pourraient être justement les croyances. Les différentes approches. Vous arrivez justement à toucher un public croyant, non croyant, vous arrivez à être bien diffusé, vous avez un bel impact.
3: Oui, ouais, là, en un an, on a quand même réuni déjà 3700 abonnés réguliers, donc c'est vraiment un bon lancement. Disons que sur un format mensuel, il faut tout de suite se lancer avec des moyens importants, donc on a mis du temps à se lancer, on a cherché de l'argent, on a commencé aussi par une campagne de pré-abonnement qui nous a permis de financer les premiers mois. Ce long temps de maturation et aussi des réseaux présents et actifs dans les milieux, on va dire, catho de gauche, nous ont permis au lancement de connaître un bon démarrage et que le bouche à oreille fonctionne bien. Et aussi, on s'est, je pense, lancé au bon moment du point de vue de la médiatisation autour des sujets du catholicisme et de la politique. Parce que vu l'ampleur de ce qui se passe de l'autre côté dans une certaine extrême droite catholique, forcément, il y a aussi un intérêt médiatique pour des contre-propositions comme la nôtre. Donc on a aussi bénéficié d'une couverture de presse importante et positive.
2: Et vous parlez justement de cette extrême droite catholique, donc c'est un sujet qui revient assez régulièrement, c'était l'édito justement du numéro de juillet-août. Dans le dernier numéro du mois de septembre, on y revient aussi régulièrement avec entre autres un article entre le pape et l'extrême droite, la grande défiance. Vous pouvez nous en parler un petit peu justement de cette position face à l'extrême droite ?
3: Bah oui, nous on tient une ligne qui est de dire que, en tout cas pour ce qui est de l'Église catholique, elle a historiquement toujours eu une tendance progressiste et une tendance conservatrice. Qu'entre ces tendances, il y a souvent des désaccords, souvent des débats. Et nous, comme chrétiens progressistes, on a des désaccords avec cette frange conservatrice. Mais l'extrême droite catholique, dans cette histoire-là, elle a toujours occupé une place beaucoup plus marginale. Parce que, précisément, son message, il est immédiatement excluant pour d'autres personnes. Et dès lors, pour nous, c'est vraiment un motif d'inquiétude de voir non seulement une résurgence de cette extrême droite catholique en lien avec les militants les plus violents, et une personnalité comme Quentin Durand illustre bien ces croisements très inquiétants, mais en plus de voir qu'une partie des institutions chrétiennes, et en partie l'institution catholique, se trouve attirée par cette extrême droite parce qu'elle y trouve beaucoup de jeunes, une forme de dynamisme, etc. C'est aussi une jeunesse qui est très obéissante, peut-être plus obéissante que des cathos de gauche qui vont avoir un regard plus critique sur certaines choses. Donc chez nous, c'est un vrai motif d'inquiétude et donc de mobilisation et aussi de dialogue avec la gauche en général. Parce que voilà, c'est vrai qu'on tient à cette distinction entre une forme de droite conservatrice et l'extrême droite catholique. Et on trouve que même si on a des désaccords évidemment avec la droite conservatrice, c'est pas exactement la même chose. Et en tout cas, l'extrême droite catholique aujourd'hui nous fait nous fait courir un très grand danger, vu ses liens avec le Rassemblement national.
2: Et puis, vous faites des liens assez larges. Enfin, il y a également une interview là, de Christophe Cécile Garnier, journaliste à Street Press. Donc, c'est vrai qu'on a peu l'occasion, justement, de discuter avec des journalistes de cet acabit-là qui, justement, travaillent sur l'extrême droite, de parler de leurs racines chrétiennes et qu'ils expriment un petit peu, justement, leurs liens et leurs rapports avec la chrétienté, le catholicisme.
3: Oui, c'est vrai que nous, il y a un des trucs qu'on aime bien faire, c'est aller chercher des personnalités... qui sont connus dans les milieux culturels ou politiques à gauche, mais qui peut-être nous on sait et on a déjà entendu que ces personnes avaient un héritage chrétien ou une forme de foi chrétienne ou même s'étaient convertis, mais qu'ils ne mettaient pas forcément en avant. Et on aime bien aller chercher ces croisements entre le culturel et le religieux parce qu'on trouve que c'est riche en fait et qu'il y a une histoire des contributions positives des religions aux réflexions politiques et aux luttes aussi dans la société. Et ça nous semble important de les valoriser. Et c'est important sur les questions chrétiennes, mais c'est aussi éminemment important sur la question de l'islam. Souvent, même y compris à gauche, quand on parle des musulmans, on s'intéresse assez peu à leur foi. On s'intéresse plutôt à l'aspect politique et culturel de leur présence dans la société et aux discriminations qu'ils subissent, ce qui est évidemment une très bonne chose. Et évidemment, on rejoint ce traitement-là. Mais par ailleurs, on pense que la question de la foi en elle-même, de la manière dont elle modèle des personnes et dont elle mène des personnes aussi à s'engager, mérite une attention qui nous manquait parfois dans d'autres types de...

0: continuer hein, sur le numéro 10, hein, donc le numéro de septembre 2026, votre dossier, les enfants d'abord, rejoignez la lutte contre la domination des adultes. C'est vrai que là, vous avez également, entre guillemets, élargi un petit peu le débat et vous avez une approche assez ouverte justement sur l'éducation. Vous pouvez nous expliquer un petit peu les thématiques de ce dossier ?
1: Bien sûr, ouais, c'est un dossier qui est consacré à la question de l'enfantisme, qui est la lutte pour les droits des enfants, dont on parle beaucoup de plus en plus ces derniers mois, ces dernières semaines, avec la succession d'affaires de pédocriminalité, de violences faites sur les enfants, et notamment sexuelles. Et nous, notre enjeu, c'était vraiment de raconter ce que ça pourrait être de penser la société et de vivre en société à partir du regard des enfants. Et non pas simplement de les considérer comme des sujets à protéger, mais aussi de les considérer comme des individus autonomes et qui ont une expérience du monde, qui peuvent nous-mêmes nous changer et nous apprendre quelque chose. Et donc, c'était vraiment le parti pris de ce dossier qui a été dirigé par une journaliste qui travaille beaucoup avec nous, qui s'appelle Alice Champlon. Par exemple, dans ce dossier, il y a un lycéen qui raconte comment il s'est mobilisé avec ses camarades pour faire un recensement sur le sujet des infirmières scolaires qui manquaient dans leurs établissements. Donc, on voit comme ça qu'il y a des mobilisations de jeunes mineurs. On a aussi un reportage hyper intéressant au cœur de Tours, dans un environnement très urbanisé, d'une proposition d'un lieu exploratoire pour les tout petits enfants avec des copeaux de bois, de la nature, un espace de liberté et un espace sensoriel très riche pour des nouveau-nés qui n'en bénéficient pas forcément dans des environnements bétonnés et avec la découverte de tout ce que ça peut apporter à ce stade-là. Donc c'est très riche, très varié, comme vous pouvez le voir, et il y a vraiment cette idée d'une forme de décentrement de nos regards adultes, et l'idée qu'il y a un continuum dans les violences, et qu'en fait, ne pas considérer l'enfant comme un individu autonome qui a quelque chose à nous apporter, c'est déjà entrer dans un prisme où les violences sont tolérées, excusées par un milieu au-delà des agresseurs eux-mêmes, quoi.
0: Et puis en effet, vous ne faites pas du tout de prosélytisme non plus pour des écoles privées et vous abordez du coup 5 idées pour faire l'école autrement, autant la classe dehors, la médiation culturelle, la justice restaurative, la classe inversée et la classe freinée. On parle généralement de pédagogie freinée, il me semble, mais du coup, c'est vrai que vous abordez également des propositions d'éducation jusqu'à cet article aussi, le portfolio Grandir sans l'école. Vous pouvez nous parler un petit peu justement de ces pédagogies et de cette thématique d'actualité de grandir sans l'école.
1: Ouais, c'est l'iconographe du CRI qui travaille régulièrement avec nous, qui est aussi photographe, Camille Livollet, qui mène un travail depuis très longtemps dans des familles où les enfants ne vont pas à l'école et font l'école à la maison. Et donc elle a un travail photographique très riche, et notamment dans les rassemblements, les rendez-vous entre différentes familles qui font ce choix-là, pas en lien avec les questions religieuses, hein, je précise, c'est plutôt un environnement qui n'est pas marqué par les questions religieuses, mais plutôt pour des questions politiques ou de parcours de vie de ces familles. Et donc, nous, ça nous plaisait de mettre en avant ces photos qui donnent à voir une jeunesse un peu différente et des formes de vie un peu différentes, plus collectives, plus communes, et où il y a une collaboration active qui se joue aussi au sein des foyers entre enfants et parents qui passent beaucoup plus de temps ensemble quand les enfants vont à l'école. Donc, ce n'était pas forcément pour promouvoir ce mode-là d'instruction, mais on trouvait ça intéressant de mettre ce travail en valeur, et puis on aime bien mettre de la photo aussi dans le CRI, c'est vraiment ce qui nous plaît aussi dans la presse magazine. Et c'est vrai que juste avant, il y a ces alternatives à l'école, qui est quand même un des lieux de violence, on le voit encore récemment, et on sait qu'il y a des méthodes, et là encore, on n'a pas voulu mettre des sources chrétiennes sur ces sujets, parce qu'il y en a des très riches ailleurs, et notamment la pédagogie Freinet, qui est vraiment une référence et qui est hyper intéressante à découvrir.
0: Oui, malgré actuellement les difficultés justement pour les familles qui voudraient faire de l'instruction en famille, hein, les critères ont été très très réduits, donc c'est de plus en plus compliqué entre guillemets de faire grandir un enfant en dehors du cadre scolaire.
1: Oui, il y a une méfiance étatique, une méfiance institutionnelle qui est à mon sens un petit peu regrettable. Et évidemment, il faut des contrôles et c'est tout à fait naturel. Et il y a des situations d'instruction en famille qui permettent à des violences d'avoir lieu, mais je pense pas que dans ces cas-là, les familles ne seraient pas violentes sans instruction en famille. Donc, bien souvent, je pense que c'est un faux problème, entre guillemets, et de toute façon, la détection des violences faites aux enfants, elle doit se faire partout.
0: pour continuer un peu à parler du dernier numéro, un des articles, et pour justement parler un petit peu de l'ouverture de votre ligne éditoriale, il y a également cet article « Trans et protestants, protestantes, comment faire de l'Église une safe place ?» Donc vous donnez un exemple à Strasbourg, avec une antenne inclusive à la paroisse Saint-Guillaume.
1: Tout à fait, c'est important pour nous de revenir sur ce sujet de manière incarnée. En fait, il y avait eu un rapport de la Fédération protestante en France sur l'inclusivité des personnes trans dans les églises protestantes. Et c'était un rapport qui était donc mené par des personnes de sensibilités très différentes, et notamment des protestants réformés qui ont une tradition plutôt libérale et parfois progressiste, et des églises protestantes évangéliques qui appartiennent pour une partie d'entre elles à une tradition plus conservatrice, et qui ont essayé à travers un rapport de faire un peu le point sur comment mieux inclure les personnes trans dans les églises. Mais finalement, les personnes trans et protestantes elles-mêmes ont regretté beaucoup d'éléments présents dans ce rapport. Et nous, on a voulu montrer le sujet en partant du terrain, en fait, de cette antenne inclusive de Strasbourg, qui est un lieu important d'expérimentation et de traitement par les chrétiens et les chrétiennes eux-mêmes de ces questions-là, et de création d'une communauté plus inclusive. Et donc notre journaliste Anne Mélier, qui elle-même vit à Strasbourg, nous a proposé, en partant de leur expérience et de leur regard, de revenir sur ce sujet important. Et globalement, nous, on essaye de consacrer pas mal de papiers et de ressources à ces questions-là, de comment rendre des églises plus inclusives pour des personnes qui, en fait, ne correspondent pas à ce que prêchent les églises en termes de vie considérée comme bien droite, on va dire. Et donc on va aussi, par exemple, consacrer il y a quelques mois un article à la question de l'antiracisme dans les églises catholiques et de la manière dont les jeunes de banlieue étaient utilisés un peu comme des tokens par l'église catholique, plutôt que vraiment les intégrer et leur donner finalement une place et aussi des formes de pouvoir. Donc voilà, c'est toute cette question très globale de l'inclusivité dans les communautés chrétiennes nous mobilise pas mal, parce que c'est un enjeu très concret et quotidien pour beaucoup de nos lectrices et de nos lecteurs, en fait.
0: Et vous avez un article également qui est titré « Spiritualité, non-violence ». J'ai été très content justement de voir ce titre. Donc là, c'est « Lutte pacifiste au Liban, une école qui désarme ». J'ai pas mal travaillé sur les luttes antinucléaires, et c'est vrai que fin des années 70, début des années 80, il y avait un gros mouvement de spiritualité non-violence, non-violente, entre autres contre l'arme nucléaire. Et donc là aussi, c'est une idée que vous voulez défendre, cette non-violence.
1: Oui, c'est un héritage très riche des cathos de gauche. Hein. Vraiment, il y a vraiment un héritage de cathos de gauche d'engagement sur ces sujets-là. Et pour nous, c'est important de reprendre aussi, de rappeler ce positionnement-là, qui était en lien, en fait, avec un fourmillement, altermondialiste dans les milieux cathos de gauche dans les années 60-70, et qui a été vraiment, vraiment important. Et c'est important pour nous de renouveler cet héritage-là dans une époque qui, de manière évidente, ne privilégie pas ces formes-là de contestation et de mobilisation. Ça nous paraît très, très pertinent, ouais, tout à fait. Et c'est vrai, pour faire le lien avec ce que vous disiez, il y a aussi dans les milieux antinucléaires beaucoup de questions qui sont en lien avec la spiritualité, parce que c'est peut-être une des questions qui nous confronte le plus à la folie de la civilisation humaine, la question nucléaire, puisqu'elle nous projette dans des impacts sur des siècles et des siècles et des siècles. Donc nous, on a déjà eu des échanges, et il y a aussi des chrétiens de gauche aujourd'hui qui pensent la question nucléaire, y compris avec les ressources de la théologie. Il y a des choses intéressantes et des discussions intéressantes qui s'ouvrent autour de ces sujets.
0: On va bientôt arriver au terme de l'émission. Le prochain numéro, c'est en octobre, novembre. Vous me parliez d'un dossier sur l'extrême droite que vous aviez préparé, avec entre autres le soutien du Fonds pour une presse libre. Si vous voulez nous parler un petit peu des prochains numéros.
1: Oui, le numéro d'octobre, il est consacré aux évangéliques de gauche, qui sont là encore une tradition très méconnue et pourtant extrêmement riche. Il y a notamment un article passionnant sur le mouvement Quaker, qui a été un mouvement justement non-violent, pacifiste et très présent aux États-Unis notamment. Je vous encourage à aller lire. Et en novembre, donc dans un mois, on va sortir un numéro qui a été soutenu par le Fonds pour une presse libre, qui a subventionné un travail d'enquête de longue haleine de plusieurs journalistes sur la question de l'extrême droite catholique. Et dans cette année très importante, dans cette année présidentielle, c'était important pour nous d'arriver avec un dossier très complet et très solide sur ces questions-là, pour dire notre inquiétude aussi. Et c'est vrai que le Fonds pour une presse libre, c'est bien de le mentionner parce que c'est une initiative qui permet justement à des journalistes pigistes et à des médias indépendants de produire des enquêtes et un travail journalistique de qualité et qui est justement rémunéré. L'enquête qu'on fait là avec des journalistes pigistes, on n'aurait pas pu la payer nous-mêmes, ça représente des sommes importantes. Donc c'est un soutien important et dans l'écosystème de la presse indépendante, c'est vraiment un acteur qui compte aujourd'hui et qui fait les choses très bien. Donc c'était l'occasion de le signaler et de les remercier.
0: Eh ben, nous les remercions. C'est vrai qu'ils sont très, très, très présents. Ils permettent à beaucoup de médias indépendants de mener des enquêtes, de survivre, de développer leurs projets. Donc, ben, merci, un petit coucou au fond pour la presse libre. Donc, pour se procurer le CRI, vous nous avez dit que vous êtes diffusé en kiosque. On vous trouve aussi dans les relais Bolloré.
1: Bien sûr, bien sûr.
0: Donc, diffusé en kiosque. Donc, ben, écoutez, vous pouvez aller l'acheter dans les kiosques, mais il ne faut pas oublier que pour un média, le mieux, c'est l'abonnement. Donc, pour s'abonner, il faut aller sur le site lecri.media. Ben, merci beaucoup, Théo.
1: Merci à vous.
0: Et puis, ben, bonne continuation. Moi, j'ai été très, très, très, très agréablement surpris. Une sorte de fraîcheur, justement, dans les croyances, dans la chrétienté. Donc, le CRI, un mensuel chrétien joyeux et radical. À très bientôt.
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4: Cet article a retenu mon attention. Son titre, un premier village réfugié climatique en France. Le village français de Miquelon-Langlade à Saint-Pierre-et-Miquelon, 600 habitants et habitantes, se prépare à être le premier village français réfugié climatique. Situé à 2 mètres au-dessus du niveau de la mer, il est menacé de submersion et va être déplacé dans les prochaines années à 1,5 km de là, à 20 mètres au-dessus du niveau de la mer. Les travaux de construction du nouveau village devaient démarrer fin 2025. Il fait figure de laboratoire concernant la manière d'impliquer les personnes y placées, de les indemniser. Les financements prévus par la France pour ce genre d'opération sont dérisoires par rapport aux besoins de ces prochaines décennies en la matière.

petite victoire pour la dignité humaine des exilés. Dans le Dunkerquois, près de 2500 personnes en exil tentent de survivre dans leur route pour tenter de rejoindre le Royaume-Uni. À l'omniprésence des CRS et à la surveillance ininterrompue par les gardes-côtes de Frontex, s'est ajoutée une campagne de haine et d'intimidation orchestrée par des militants d'extrême droite britanniques venus arpenter les plages françaises pour harceler et menacer autant les exilés que les membres des ONG présentes sur place. Néanmoins, une petite graine de victoire a germé le 4 décembre. Face aux conditions sanitaires et d'accueil déplorables dans les camps, 6 associations humanitaires, Médecins du Monde, Utopia 56, Human Rights Observer, Salam, Refugee Women's Center et Roots se sont tournées vers la justice pour exiger la mise en place de mesures d'urgence permettant de garantir le respect des droits fondamentaux. Et le tribunal administratif de Lille leur a donné raison en considérant que les autorités publiques n'avaient, en effet, pas pris les dispositions nécessaires pour préserver la dignité humaine des exilés du Dunkerquois. Un délai de 10 jours leur a été donné pour engager un certain nombre de mesures, assurer la distribution de contenants d'eau potable, installer des douches et des toilettes en nombre suffisant près des lieux de survie, organiser un ramassage généralisé des déchets et instaurer des maraudes à destination des mineurs isolés. Une victoire, mais seulement partielle, car les demandes concernant les distributions alimentaires, l'hébergement, l'accès aux soins et à l'information sur les droits ont été rejetées. La lutte continue.

dans l'Yonne, un méga poulailler de moins. Depuis 2023, un projet d'élevage intensif de quelque 30 000 poulets patine grâce à la maire de la commune de Saint-Branché. Inquiète des besoins en eau du méga poulailler, elle refuse de délivrer le permis de construire, invoquant notamment la pression sur les ressources hydriques de la commune, déjà importante et risquant de s'accroître à cause des sécheresses dues au changement climatique. Le 13 novembre 2025, le tribunal administratif de Dijon valide ce refus. C'est la première fois qu'une cour de justice accepte que les prévisions climatiques soient prises en compte pour motiver un refus de projet de construction. Le porteur de projet peut encore faire appel de la décision, mais celle-ci constitue néanmoins un précédent qui pourrait être utilisé par les maires face à tout type de projet de construction susceptible de porter atteinte à l'environnement présent et futur.

0: Maintenant, on va distribuer les mauvais points. Le crédit coopératif vire les pacifistes juifs. Beaucoup de personnes ont ouvert un compte au crédit coopératif car cette banque limite les investissements les plus néfastes. Mais l'établissement bancaire a fermé le compte de l'Union juive française pour la paix, l'UJFP, fin 2024, sans préavis ni concertation. Il a envoyé un recommandé à l'association pour l'informer de la clôture de son compte. L'UJFP n'a réussi à obtenir aucune réponse sur les raisons de cette clôture. Elle a seulement réussi à négocier un délai de 9 mois jusqu'à l'été 2025 et a ouvert un compte dans une autre banque. L'association réalise entre autres depuis 2018, via son site internet, une collecte de dons pour Gaza. Celle-ci permet d'assurer toutes les semaines des repas, des ateliers d'éducation pour les enfants ou encore des ateliers de soutien psychologique, le plus souvent pour des femmes. Elle a récolté plus de 700 000 euros depuis octobre 2023. L'association explique avoir des rapports détaillés de l'utilisation de cet argent. On attend toujours du crédit coopératif des explications sur les motivations de cette clôture très choquante.
1: C'était les autres voix de la presse avec Théo Moy pour le mensuel Le Cri mensuel chrétien joyeux et radical. L'interview a été suivie d'un extrait d'une émission faite par le groupe Silence 33 et diffusée originellement sur La Clé des Ondes. À la semaine prochaine, d'ici là.
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1: Le journal international avec vous, Julien Coquelouen.
3: Et à la une, les sanctions annoncées par les États-Unis contre la Cour pénale internationale et le tollé qu'elle provoque, les transactions interdites avec la CPI, qualifiées de tribunal voyou par Washington. On évoque dans un instant les réactions et les conséquences possibles de ces mesures. Elles pourraient être très lourdes. À la une également, cette décision indigne dénoncée par Volodymyr Zelensky. L'accord surprise annoncé hier par Donald Trump entre les États-Unis et la Russie pour permettre à Moscou d'exporter du diesel. Le président américain s'en remet à Vladimir Poutine pour tenter de faire baisser les prix à la pompe à 3 semaines des élections de mi-mandat aux États-Unis. Dans ce journal également, la campagne électorale qui commence aujourd'hui en Espagne, alors que les manifestations pour le droit au logement se poursuivent. Les images impressionnantes d'une coulée de boue dévastatrice près de Santiago au Chili. Et puis les découvreurs du virus Ebola récompensés à Berlin aujourd'hui.
1: Difficile de croire à une simple coïncidence.
3: Alors qu'hier, le prix Nobel de la paix que convoitait encore Donald Trump a été remis à la Sud-Africaine Navi Pillay, figure de la justice internationale. Elle qui présidait l'an dernier la commission d'enquête indépendante des Nations Unies qui avait accusé Israël de commettre un génocide à Gaza. Navi Pillay passait aussi par la CPI et c'est justement la Cour pénale internationale que les États-Unis ont décidé de sanctionner hier. La menace planait depuis longtemps. Les États-Unis vont interdire d'ici 6 mois les transactions financières avec la Cour. Washington exige l'immunité pour ses ressortissants et ceux de ses alliés comme Israël. Le retrait aussi des mandats d'arrêt contre le Premier ministre israélien Benjamin Netanyahou et son ex-ministre de la Défense Yoav Gallant. Bonjour Stéphanie Maupin.
4: Bonjour.
3: Correspondante de RFI auprès de la CPI. Comment la Cour a-t-elle réagi ?
4: Et la Cour a fermement rejeté ces sanctions, y voyant une tentative d'entraver le cours de la justice.
3: Stéphanie Maupin avec les difficultés de liaison technique. Est-ce que Stéphanie est avec nous ?
4: Allô ?
3: Oui, Stéphanie, vous êtes avec nous et vous nous parlez de la réaction de la Cour qui a fermement rejeté les sanctions de Donald Trump, vous nous le disiez.
4: Oui, effectivement, en y voyant une tentative d'entraver le cours de la justice, un vocabulaire utilisé par les juges qui ont le pouvoir d'enclencher des procédures contre ceux qui interfèrent avec elles. Alors la CPI a accusé les États-Unis de chercher à intimider ceux qui travaillent ou coopèrent en annonçant les sanctions et l'ultimatum de 6 mois avant leur activation. Marco Rubio propose aux États membres de la Cour de négocier. Il leur demande de faire des propositions d'ici le 9 avril. Soit la CPI mettra fin à ces menaces, soit nous mettrons fin à la CPI. C'est vous ou nous, a dit en substance le secrétaire d'État américain. Plusieurs pays, dont le Japon, la France, le Royaume-Uni, l'Italie, le Canada et d'autres, ont accueilli l'idée d'un tel dialogue. Mais que pourront-ils proposer sans renier le mandat de la Cour ? La question reste ouverte. Hier, députés, professeurs, ONG demandaient à la Commission européenne d'activer des contre-mesures. Mais pour l'instant, Bruxelles choisit aussi la négociation proposée par Washington.
3: Et concrètement, que signifient ces sanctions pour la CPI ?
4: Mais une fois activée, le risque est que la Cour ne puisse plus verser les salaires de ses quelques 1000 fonctionnaires ou payer ses fournisseurs s'ils ont un lien quelconque avec les États-Unis. Ils risquent de rompre leur contrat avec la Cour. Les transactions financières seront compliquées. L'institution ne pourra plus recevoir la quote-part de certains États à son budget. Et dans les hypothèses les plus sombres qui circulent à La Haye, certains craignent que la Cour soit un jour obligée de mettre la clé sur la porte.
3: Stéphanie Maupin, correspondante de RFI, chargée du suivi de la Cour pénale internationale. Merci beaucoup.
1: Jusqu'où est-il prêt à aller pour limiter la casse aux élections de mi-mandat du mois prochain ?
3: Donald Trump, encore lui, en mauvaise posture avant ces élections où les républicains pourraient perdre leur majorité au Congrès. Le président américain qui a provoqué hier aussi la colère de l'Ukraine en allant chercher du secours du côté de Moscou. Il annonce avoir négocié un accord avec Vladimir Poutine pour permettre des livraisons massives de diesel russe sur les marchés américains et mondiaux. Une levée partielle des sanctions imposées contre la Russie en 2022, alors même que le dialogue reprenait hier en Floride entre émissaires américains et ukrainiens pour tenter de trouver une issue à la guerre. Volodymyr Zelensky s'en est insurgé.
5: Il y a une correspondance. що Америка дає можливість Росії експортувати дизель.
6: Un accord a été conclu en vertu duquel l'Amérique autorise la Russie à exporter du carburant. Cela signifie davantage d'argent pour cette guerre, davantage d'argent pour nous faire souffrir. Cela ne fait aucun doute. Cela ne fait qu'alimenter Poutine et lui donner la possibilité de faire encore davantage la guerre. Et à cet instant même, alors que nous parlons de paix, l'Amérique autorise la Russie à exporter du carburant. Je ne sais pas, nous parlons de millions, de milliards. Quoi qu'il en soit, tout cela sert la guerre contre les gens, contre l'Ukraine. Et ce n'est certainement pas honnête, c'est certainement indigne de nos partenaires et c'est à mon avis une décision faible. Malheureusement, une décision faible de la part de nos partenaires forts.
3: La colère de Volodymyr Zelensky qui évoque également un cadeau de Donald Trump à Vladimir Poutine alors que l'émissaire du président américain Steve Witkoff fait état lui malgré tout de discussions constructives en Floride entre Washington et Kiev.
1: L'actualité ce matin, c'est également cette journée sous haute tension à New Delhi.
3: La capitale indienne où le parti du peuple des cafards appelle aujourd'hui à une manifestation non autorisée pour demander la démission du président de la commission électorale contre les soupçons de fraude derrière la réforme entamée l'an dernier et qui s'est soldée par la radiation contestée de 130 millions d'électeurs. Le chef du mouvement de contestation étudiante et deux autres porte-parole du parti des cafards ont été arrêtés ce matin alors que la police a verrouillé la capitale. Plus de 30 000 agents déployés et plusieurs centaines de personnes déjà interpellées de manière préventive.
1: La colère de la rue également en Espagne où la campagne électorale débute aujourd'hui dans une atmosphère tendue.
3: Pour les élections anticipées du 29 novembre prochain, annoncées en début de semaine par Pedro Sanchez, sous la pression des manifestants après le rejet au Parlement de deux décrets-lois sur le logement, la tension est encore montée d'un cran après la mort mercredi de Marie-Carmen Abascal, l'octogénaire madrilène dont l'expulsion de son appartement avait provoqué les premières manifestations. Une nouvelle marche était organisée hier à Barcelone pour lui rendre hommage et dénoncer la responsabilité des promoteurs immobiliers. Reportage Élise Gazangel.
7: L'histoire de Marie-Carmen a indigné tout un pays. Et ce vendredi soir à Barcelone, les manifestants ont voulu lui rendre un dernier hommage. Elena López, retraitée, est venue avec sa petite fille.
8: On l'a expulsée et elle est morte à l'hôpital sans avoir pu rentrer chez elle. C'est tellement triste tout ça.
7: Ce soir, beaucoup ont aussi le sentiment qu'elle n'est pas morte en vain. Maria Vargas, étudiante.
9: On avait besoin de quelqu'un pour se réveiller et elle a réussi à unir l'Espagne, ce qui est souvent compliqué. Donc je la remercie vraiment, Marie-Carmen, qu'elle repose en paix avant tout. Mais on avait vraiment besoin d'un symbole.
7: De ce symbole, tous pensent que doit naître un vrai changement pour le pays. La porte-parole du mouvement Karma Carazo explique.
10: Alors que Marie-Carmen nous a quittés, les responsables de sa mort sont toujours vivants. Et c'est contre eux que l'on va faire une grève générale. On doit bloquer le pays si on veut que ce qui est arrivé à Marie-Carmen n'arrive plus jamais à personne.
7: Après le temps du recueillement, viendra celui de la grève générale prévue le 11 novembre prochain. Élise Gazangel, Barcelone, RFI.
3: Et la campagne électorale commence en attendant tout à l'heure avec des meetings quasi simultanés du Premier ministre Pedro Sanchez et de son rival de droite Alberto Núñez Feijóo.
1: Des images impressionnantes au Chili.
3: Celle d'une gigantesque coulée de boue qui a déferlé sur une douzaine de kilomètres dans une commune à l'est de la capitale Santiago. Un torrent d'eau, de boue et de troncs d'arbres formé en seulement quelques heures par des pluies diluviennes. Plus de 1000 personnes secourues, 6 ont été blessées. Une cinquantaine de maisons sont inhabitables. Notre correspondante au Chili, Naila De Rouanet, s'est rendue sur place.
11: Dans les hauteurs de la capitale, les rues de ce quartier huppé se sont transformées en véritables toboggans pour la coulée de boue qui a emporté véhicules et bus de transport en commun sur son passage.
12: On a vu arriver un mur de boue avec des troncs d'arbres et des débris. J'ai tenté de reculer, mais la force de l'eau nous a emportés et j'ai perdu le contrôle de la voiture.
11: Henderson était avec un ami, tous les deux ont eu très peur.
12: On a essayé de rester calme et fait en sorte que l'eau ne rentre pas dans la voiture.
11: Un peu plus loin, Maria José, une pelle à la main, déblaye l'entrée de sa maison intacte, mais elle a vu déferler le torrent.
9: La rue s'est transformée en rivière avec des voitures flottant dans l'eau.
11: Réfugiée à l'étage avec son bébé de 2 mois, elle s'est imaginé le pire.
9: Je me suis demandé si les maisons allaient résister ou si le torrent allait augmenter et entrer dans la maison. C'était terrifiant.
11: Les autorités chiliennes affirment qu'en raison de la rapidité à laquelle s'est produite la catastrophe, aucune évacuation n'a été possible. Une enquête a toutefois été ouverte pour tenter d'établir d'éventuelles responsabilités. Toujours est-il qu'en début d'année, un incendie a affecté la colline toute proche, ce qui a fragilisé les sols plus vulnérables face à l'eau. Et ces dernières semaines, de fortes pluies sont tombées sur le Chili, en raison notamment du phénomène climatique El Niño qui touche le pays. Naïla de Rouen et Santiago, RFI.
3: Et du côté de Panama, c'est un puissant séisme qui a déclenché hier une vague de panique dans les rues de la capitale. Un tremblement de terre de magnitude 7,7 qui a fait de lourds dégâts, notamment dans le centre du pays, avec des effondrements de bâtiments et de routes. 27 personnes blessées selon le dernier bilan.
1: 8h10 à Kinshasa, en République démocratique du Congo, l'épidémie d'Ebola continue de tuer.
3: Plus de 4000 morts et 8300 cas recensés. Le virus continue de progresser, alors que ceux qui l'ont découvert seront à Berlin aujourd'hui pour recevoir un prix. Les professeurs Peter Piotr et Jean-Jacques Mouyembe, co-découvreurs d'Ebola il y a 50 ans, lauréat du prix Virchow 2026 qui récompense des contributions exceptionnelles en faveur de la santé mondiale. Les deux chercheurs belges et congolais vont recevoir cette distinction accompagnée d'un chèque de 500 000 dollars. Le professeur Jean-Jacques Mouyembe a donc quitté la RDC où son équipe est actuellement à l'œuvre contre la 17e épidémie de l'histoire du pays au sein de l'Institut National de Recherche Médicale de Kinshasa. Caroline Paré a pu le joindre avant la cérémonie.
13: C'est vraiment les efforts que nous avons développés et les risques qu'on a encourus pour découvrir ces virus. Et puis, le travail continue pour vraiment jeter les fondations de nos connaissances actuelles sur cette maladie en ce qui concerne d'abord les manifestations cliniques, le mode de transmission et le mode de contrôle et la prévention de cette maladie. Moi, j'étais à l'émergence, n'est-ce pas, de ce virus. J'ai compris son mode de transmission, son épidémiologie et sa clinique. Et enfin, je suis arrivé donc à mettre également au point un traitement contre cette maladie et évaluer également l'efficacité des vaccins ERBO que nous utilisons actuellement. Ça a une grande importance pour la visibilité de la recherche en Afrique. Souvent, l'Afrique est mise de côté, mais pour les générations futures, c'est déjà un pont qui est lancé. On peut franchir toutes les rivières et tous les ruisseaux grâce à ce pont.
3: Le professeur Jean-Jacques Mouyembe, co-découvreur du virus Ebola, au téléphone de Caroline Paré.
1: Et puis Julien, c'est une voix singulière du cinéma mondial, multi-récompensé lui aussi en Afrique d'ailleurs et en France.
3: Le cinéaste franco-sénégalais Alain Gomis, à l'honneur d'une rétrospective du Centre Pompidou à Paris intitulée Histoire commune, pour rembobiner sa carrière, marquée notamment par le film Félicité, Grand Prix du jury de la Berlinale en 2017. Et choisi par le Sénégal pour concourir aux Oscars, les 6 longs-métrages d'Alain Gomis sont à revoir à Paris jusqu'au 20 octobre, tout comme quelques-uns des films produits par le centre Yenenga qu'il a créé à Dakar. Olivier Roger.
14: Alain Gomis ressemble à son cinéma, profondément humain, intime et ouvert sur le monde. La modestie est aussi l'une de ses qualités. Aussi, lorsqu'il s'est vu proposer cette rétrospective, il s'est fait la réflexion suivante.
15: On se dit qu'on est vieux, que le temps a passé un peu, mais c'est aussi très agréable de revenir un peu en arrière et de se demander par où on en est passé, où on en est, etc. quoi.
14: Au micro de Nathalie Amar cette semaine, Alain Gomis est revenu sur les 6 longs métrages qui forment son œuvre, de La France, mettant en scène le roman de Cher Ami Doukane, L'aventure ambiguë, au formidable portrait de femme quinoise dans Félicité, en passant par L'aude à l'humanité, Dao, son dernier film. L'œuvre d'Alain Gomis explore la double identité et donne à entendre la pluralité des récits.
15: C'est important, je crois, d'avoir des cinémas qui viennent d'un peu partout, parce que c'est comme si on construisait un commun à plusieurs facettes. C'est important que ce commun-là, il vienne pas tout le temps du même endroit. Sinon, c'est plus un commun, c'est une oppression.
14: La rétrospective permet aussi de saisir l'évolution du style Gomis, où les acteurs, professionnels ou non, sont de plus en plus libres. La spontanéité et la poésie qui en découlent renforcent l'humanisme d'une œuvre devenue essentielle dans le paysage mondial.
3: Olivier Roger.
1: Et Julien Coquelrem pour le journal. Allez, l'actualité vue cette fois-ci par la presse internationale avec vous Catherine Potet, avec d'abord à la une le prix Nobel de la paix, donc remis hier à la Sud-Africaine Navi Pillay.
16: Et ce matin, c'est surtout la presse
1: française qui reprend l'information. Libération est enthousiaste. Si certains Nobel de la paix ont pu par le passé susciter plus d'une interrogation quant à leur légitimité et leur ancrage dans l'actualité, estime le journal de gauche, la récompense de cette année ne souffre, elle, d'aucune ambiguïté. En décernant son prix à la juriste sud-africaine, le comité Nobel a primé une combattante pionnière pour les droits humains et la justice internationale. Un enthousiasme que ne partage pas vraiment le Figaro, qui parle d'un prix Nobel politique et polémique. Le quotidien conservateur souligne qu'Israël dénonce une validation des accusations de génocide formulées à son encontre par une commission que présidait Navi Pillay, commission de l'ONU qui, à l'automne 2025, avait accusé Israël de commettre un génocide dans la bande de Gaza. La mise en lumière de cette figure de la lutte contre l'apartheid constitue non seulement une mauvaise nouvelle pour l'État hébreu, poursuit le Figaro, mais aussi un camouflet pour Donald Trump, toujours candidat à la prestigieuse récompense. D'ailleurs, coïncidence ou non, quelques heures après la remise du prix Nobel de la paix, les États-Unis ont annoncé des sanctions en forme d'ultimatum contre la Cour pénale internationale, dont Navi Pillay fut l'une des juges.
16: À la une également dans le New York Times, une enquête sur la présence de mercenaires en République démocratique du Congo.
1: Le New York Times décrit ainsi la situation, la blessure d'un ancien béret vert et la mort d'un soldat d'élite néo-zélandais ont mis en lumière le rôle croissant du fondateur de Blackwater dans l'un des conflits les plus inextricables d'Afrique. Cet homme, c'est Eric Prince, le fondateur d'une société militaire privée tristement célèbre, rappelle le New York Times, pour le massacre de civils en Irak en 2007. Le quotidien américain précise aussi que depuis des années, Eric Prince recherche des opportunités dans des pays riches en ressources naturelles et ravagés par les conflits, notamment en Afrique. Selon le quotidien américain, c'est Kinshasa qui se serait tourné vers lui pour lui confier un rôle central dans la guerre dans l'est de la RDC. Eric Prince aurait notamment fourni des drones et des mercenaires pour aider le Congo à combattre le M23. Ce qu'ont révélé la blessure d'un ancien béret vert américain et la mort d'un ancien soldat d'élite néo-zélandais le mois dernier, c'est selon le New York Times l'influence croissante d'Eric Prince au Congo, alors que l'administration Trump cherche à renforcer la présence des entreprises américaines dans le secteur minier lucratif du pays, où la domination de la Chine sur des minéraux stratégiques comme le cobalt suscite une inquiétude grandissante à Washington.
16: Et Donald Trump, il en est encore question, mais cette fois-ci dans un article du Washington Post.
1: De quoi s'agit-il exactement ? Plus de 500 arbres pourraient être abattus sur un terrain de golf que Trump souhaite réaménager, explique le quotidien américain. À partir de ce samedi, poursuit le Washington Post, les équipes du service des parcs nationaux entameront une nouvelle phase d'abattage sur ce terrain de golf public et historique. Telle est la réponse de l'administration américaine à une action en justice contestant le projet de Donald Trump qui veut transformer ce site centenaire en un parcours d'élite capable d'accueillir de grands championnats. Toutefois, les opposants à cet abattage massif ont perdu devant la justice. Le mois dernier, la juge de district Anna Reyes a refusé d'empêcher l'abattage des arbres, se fondant sur l'argument du gouvernement selon lequel il s'agit de travaux d'entretien et non d'un projet de rénovation, ce qui n'est pas du goût des cyclistes, des coureurs, des familles et des pêcheurs qui fréquentent le site. Une pétition a recueilli plus de 5000 signatures, mais l'espoir d'un recul de l'administration américaine est bien mince.
16: La revue de presse de Catherine Potet. Dans l'actualité également, les résultats devaient initialement être annoncés dans la soirée, mais le scrutin est finalement ouvert jusqu'à demain. La primaire de la gauche en France, ralentie par une cyberattaque, seulement 20 000 votes en presque une journée hier, sur les 140 000 électeurs inscrits pour ce premier tour. L'objectif à l'arrivée, c'est de désigner celle ou celui qui représentera la gauche à la présidentielle de l'an prochain, et donc de former une certaine unité autour de cette personnalité. Bonjour Charlotte Urien-Tomaca.
17: Bonjour.
16: Sauf qu'à gauche, la primaire a plutôt souvent servi à exposer les divisions. Alors est-ce que c'est finalement une machine à perdre les élections, cette primaire.
17: La formule n'est pas nouvelle. Elle a aussi bien été utilisée à droite qu'à gauche. Et dernièrement, Raphaël Glucksmann lui-même l'avait employée au printemps pour dénoncer le principe d'une primaire de la gauche. Alors pourquoi cette primaire existe-t-elle encore? Parce qu'à gauche, on cherche depuis des mois une manière de départager les ambitions sans reproduire les divisions. 5 candidats se sont finalement lancés. Olivier Faure, Raphaël Glucksmann, Jérôme Guedj, Emmanuel Morel et Ségolène Royal. 5 personnalités, mais surtout plusieurs conceptions de ce que pourrait être la gauche en 2027. Et c'est là que le problème commence. Car une primaire est censée permettre de choisir un candidat, mais avant même le vote, elle oblige les candidats à exposer leurs désaccords sur l'économie, le pouvoir d'achat ou les services publics. Les convergences sont nombreuses, mais dès qu'arrive la question des alliances, et notamment celle du rapport à la France Insoumise et à Jean-Luc Mélenchon, les lignes se durcissent. Les 3 débats de la campagne l'ont encore montré. Cette question a occupé une place considérable dans les échanges entre les 5 candidats.
16: Mais l'histoire, Charlotte, elle invite pourtant à la nuance.
17: Oui, en 2006, c'est Ségolène Royal, favorite des sondages, qui l'emporte devant les éléphants roses Laurent Fabius et Dominique Strauss-Kahn. La candidate, hélas, ne bénéficie pas ensuite d'un plein soutien de ses anciens rivaux. La défaite de Ségolène Royal en 2007 ne dissuade pourtant pas le PS d'organiser sa primaire ouverte en 2011. 2,8 millions d'électeurs participent au choix de François Hollande, un record qui a permis aux candidats de s'imposer et de créer une dynamique jusqu'à l'Élysée. Mais en 2017, Benoît Hamon avait remporté la primaire avant de terminer cinquième au premier tour de la présidentielle. Et en 2022, la primaire populaire avait désigné Christiane Taubira sans parvenir à rassembler la gauche derrière elle.
16: Donc finalement, le problème, c'est peut-être pas forcément la primaire en elle-même, mais ce qu'on en fait après.
17: Oui, car les organisateurs ont obtenu un premier résultat. Plus de 140 000 personnes se sont inscrites pour participer à cette primaire. Davantage que l'objectif initial de 80 000 à 100 000 votants. La question sera donc moins de savoir si cette primaire aura permis de départager 5 candidats que de savoir si elle sera capable de transformer ce choix en rassemblement. Et c'est toute l'ambiguïté de l'exercice. Une primaire peut donner un candidat, mais elle ne donne pas forcément une stratégie. Et à gauche, depuis plusieurs années, c'est peut-être justement cette stratégie qui manque le plus. Alors machine à perdre, peut-être. Mais une chose est sûre, une primaire ne gagne jamais une présidentielle à elle seule. Elle ne fait que désigner celui ou celle qui devra ensuite essayer de rassembler.
16: Charlotte Turien-Tomaca pour la chronique politique. Ce serait la deuxième base militaire de la Chine en dehors de ses frontières après celle de Djibouti. En tout cas, des constructions ont été lancées. Bonjour Joris Zilberman.
18: Bonjour.
16: Ça se passe en Asie du Sud-Est, hein, au Laos. Alors officiellement, Pékin ne la présente pas comme une nouvelle base, mais elle en a les contours.
18: Oui, ce sont des images satellites publiées cette semaine qui l'attestent. De petits avions militaires chinois, il y en a 8 sur ces images, sont arrivés à Bankön, qui se situe à une cinquantaine de kilomètres de la capitale laotienne, Vientiane. Il s'agit officiellement d'un centre conjoint sino-laotien de logistique et d'entraînement. Il a été inauguré le 29 septembre dernier en grande pompe, lors d'une cérémonie très formelle à laquelle ont assisté le ministre laotien de la Défense et une délégation de l'Armée populaire de libération chinoise. L'installation comprend aussi une académie d'aviation de l'amitié sino-laotienne. Alors, l'Armée populaire laotienne a communiqué, non, ce n'est pas une base chinoise, mais un aéroport militaire laotien en construction. Et il est simplement destiné à l'entraînement des pilotes de l'armée de l'air du Laos. C'est la raison pour laquelle, toujours selon les militaires laotiens, la Chine y aménage une longue piste d'atterrissage depuis la fin de l'année 2025, une piste que l'on voit d'ailleurs très clairement sur les images satellites.
16: Sauf que pour les Occidentaux et leurs alliés asiatiques, c'est bel et bien une nouvelle base chinoise. Pourquoi est-ce qu'ils en sont donc si sûrs ?
18: D'abord parce que ce n'est pas une simple piste d'atterrissage, mais un vaste aérodrome en construction. À la place de champs verdoyants, ont émergé une grande piste, une voie de circulation, une aire de stationnement parallèle, ainsi que plusieurs nouveaux bâtiments. Et d'ailleurs, le lieu est extrêmement symbolique, chargé d'histoire. Ce nouvel aéroport a été aménagé sur le site même d'un aérodrome connu sous le nom de Limacite 44. C'était l'une des très nombreuses pistes utilisées par l'armée américaine et la CIA pendant la guerre du Vietnam. Les États-Unis soutenaient alors secrètement l'insurrection des rebelles anticommunistes de l'ethnie Hmong, qui est présent dans les montagnes du Laos et du Vietnam. Or, les images satellites d'aujourd'hui montrent que le nouvel aérodrome construit par la Chine s'étend bien au-delà de la piste en terre rouge assez étroite qui existait durant la guerre du Vietnam. Selon les experts, ce qu'on voit dans les images satellites ressemble à la structure de la base chinoise actuelle de Djibouti. Djibouti, qui a été ouverte en 2017 et qui était jusqu'à présent l'unique installation militaire de la Chine à l'étranger.
16: En tout cas, Joris, cette nouvelle base, elle vient renforcer la présence militaire de la Chine en Asie du Sud-Est.
18: Absolument. Elle complète un autre centre de formation et de logistique établi dans la base de Réam. Cette fois-ci, c'est au Cambodge, dans le golfe de Thaïlande. Installation inaugurée en 2025 par le premier ministre cambodgien, Hun Manet, après 3 années de travaux de rénovation financés par la Chine, avec notamment un quai en eau profonde de 300 mètres de long et une cale sèche de 5000 tonnes. Là aussi, les Américains, les Vietnamiens, les Japonais s'inquiètent d'un site qui peut se transformer en base militaire chinoise. Alors je reviens au Laos, et il faut rappeler que la présence de la Chine est en expansion rapide dans ce pays depuis 15 ans au moins. Le nord du Laos a été de fait intégré économiquement au sud de la Chine grâce à de nouvelles autoroutes et une ligne ferroviaire impressionnante réalisée par la Chine. Les investissements chinois sont massifs dans tout le Laos, accompagnés par une importante communauté d'expatriés chinois dans la capitale laotienne et les villes du nord du pays. La nouvelle installation de Ban Kun peut modifier l'équilibre stratégique de l'Asie du Sud-Est continental en éloignant davantage le Laos et le Cambodge de la sphère d'influence du Vietnam, ce qui réduirait la marge de manœuvre des Vietnamiens en cas de crise aggravée avec la Chine.
16: L'Asie en mouvement, la chronique de Joris Zilberman. Californie maintenant pour visiter à Los Angeles un nouveau musée un peu particulier, le Lucas Museum of Narrative Art. Il a été créé par George Lucas, le père de Star Wars, avec une grande ambition, raconter l'histoire de la narration visuelle. Ça va des peintures rupestres jusqu'au street artiste superstar Banksy, le tout à travers une collection colossale d'œuvres possédées par George Lucas. Musée futuriste que José Marinho a pu découvrir.
19: Non, ce n'est pas un décor de science-fiction. À Los Angeles, tout près d'Hollywood, un immense bâtiment blanc de 28 000 mètres carrés semble venir d'une autre planète. Pour ces Françaises, c'est une rencontre du troisième type.
20: Waouh, c'est incroyable.
21: C'est un bâtiment qui donne le vertige.
20: Toutes les formes sont en arrondi, il y a beaucoup de transparence.
21: Irréel.
20: Ça ressemble pas du tout à un musée en tout cas.
21: Ça nous plonge clairement dans Star Wars.
19: L'édifice ressemble effectivement à un ovni, mais pour l'architecte chinois Ma Yansong, l'idée est tout d'abord d'innover.
22: Pour certains, c'est un vaisseau extraterrestre. Pour moi, c'est un nuage.
19: Un nuage futuriste, $1 milliard payé en totalité par George Lucas. Le jour de l'inauguration, l'émotion est là. Son rêve vieux de 20 ans prend enfin forme devant des centaines de fans en délire.
23: We have several special guests here for you today.
24: George Lucas.
19: Le musée Lucas, l'art narratif, un temple de l'art du peuple ouvert à tous pour le père de Star Wars. Démocrate assumé, il veut défendre le partage et résister à une certaine trumpisation de la culture pour le bien de l'humanité.
25: Star Wars se nourrit des récits négatifs qui perpétuent l'histoire de l'humanité. Le côté obscur rend le monde mauvais, la vision positive favorise le progrès. C'est l'enseignement de Yoda, être méchant c'est plus simple que d'être bon. Le musée montre ce rapport de force à travers ses œuvres, avec des émotions durables qui encouragent à prendre le bon chemin. Alors profitez et ne faites rien de stupide.
19: Pas loin de la salle de conférence, des ascenseurs ultra rapides en forme de capsule filent jusqu'au 5 étages du musée. Là, les costumes cosmiques de sa saga culte côtoient d'étoiles de maître et de l'art populaire. Sur plus de 40 000 œuvres en réserve, 1300 seulement sont exposées. Ici, aucune ne passe avant une autre. Tracy Bates, la patronne du musée, assume cette mise en scène qui casse les codes.
26: Vous savez, ici, vous pouvez découvrir des affiches et des bandes dessinées à côté de Picasso ou de Frida Kahlo. Il n'y a pas de hiérarchie dans les œuvres, que des histoires à raconter. Il y a même des graffitis de Banksy tout près d'objets inédits de Star Wars. Notre approche muséale est unique au monde.
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0: Bienvenue dans cette nouvelle chronique naturaliste de la Nichoule, une chronique qui nous est proposée chaque semaine par des membres de la LPO Royan-Vercors, la Ligue de protection des oiseaux et de la biodiversité. Alors aujourd'hui dans les studios, il y a François. Bonjour François.
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0: Toi, t'es l'expert, on va dire, de la faune sous toutes ses formes. Et puis on a également un expert de la flore à nos côtés. Bonjour Luc.
2: Bonjour.
0: Alors toi, tu es botaniste et tu vas nous parler aujourd'hui du noisetier.
2: Oui, c'est pas banal puisque le noisetier, on a l'impression que tout le monde le connaît et en définitive, quand on le regarde un petit peu de près, on a beaucoup de questions, beaucoup de questions. Hein. Alors son nom latin, on va commencer par ça, comme ça après on passera à autre chose. C'est Corylus avellana. Alors Corylus, on pense que c'est l'allusion à l'enveloppe qui enveloppe la noisette. Hein, comme un casque. Corylus, ça viendrait de là. Voilà, ça serait un casque, en définitive, qui préserverait la noisette. C'est une plante de la famille des bétulacées, c'est-à-dire la grande famille des bouleaux et des aulnes. Hein, une grande famille avec, qui est reconnaissable à ses feuilles caduques, pour la plupart, et avec des chatons mâles et des chatons femelles. Hein. On en parlera après un petit peu plus longuement. Donc, auparavant, le noisetier, c'est le nom qu'on lui donne, hein, vous connaissez le noisetier, bien sûr, il prenait deux thés. Mais si on met deux T, on fait une faute d'orthographe.
0: Et hein? Pourquoi donc il avait deux T?
2: Parce que c'était le mot noisette qui était utilisé pour donner le mot noisetier. C'est comme ça. Maintenant, il n'y a plus qu'un T, bien entendu. On appelle ça aussi le coudrier. Hein? Coudrier, ça vient de Corylus, hein, du nom latin, ainsi de suite. Donc, c'est toujours cette idée de casque. Alors, on sait... Il y a une quinzaine d'espèces dans le monde.
0: Ah, quand même.
2: Et le noisetier commun, hein, le noisetier de chez nous, hein, lui, il va, il est européen. On dit il est européo-caucasien, donc il va jusqu'au Caucase, il va jusqu'en Asie mineure, il remonte jusqu'en Norvège, et puis je crois qu'il n'est pas en Afrique du Nord. Donc voilà, c'est vraiment une européenne à très large répartition. Alors il est partout, et en définitive il n'est pas partout, hein. C'est une espèce qui va de des plaines jusqu'à 1500, 1600 mètres d'altitude. Hein. C'est juste, elle atteint à peine l'étage montagnard, hein. Mais n'empêche que c'est une plante voilà, qui gèle. Donc il faut la surveiller, elle ne pousse pas à certaines altitudes. Alors, c'est un arbuste, le noisetier. Alors la grande nuance, c'est comment on fait la différence entre un arbre et un arbuste. Alors là, des définitions, il y en a à l'appel. Hein. Je peux vous assurer que certains scientifiques et naturalistes et botaniste, et moi j'en ai beaucoup parlé au grand botaniste spécialiste des arbres qui est décédé au mois de décembre cette année, Francis Allais, et qui on discutait souvent. La définition d'un arbre, eh ben, je peux vous assurer qu'il avait 50 définitions. Tout le monde a une définition. Il y a une définition d'un forestier qui va dire ben, il faut un arbre avec un tronc. Il y a des plantes qui vont pousser à très haute altitude, à 4000 mètres, 3000 mètres, dans des landes, des arbres... Puisqu'ils ont la fonction d'un arbre, qui vont faire 3 cm, 4 cm de haut, c'est des arbres. Il y a des arbres qui sont couchés au sol, qui poussent sur plusieurs hectares. Enfin, il y a plein de définitions. N'empêche que là, on est... Donc, si on voulait faire une définition d'un arbre, ça pourrait dire qu'on a un tronc avec des branches. Là, ici, ce n'est pas le cas. Là, c'est un arbuste. Hein, c'est comme un sureau, c'est comme un cassis, c'est comme un groseillier. C'est plusieurs tiges à la base qui partent... On voit très bien à quoi ressemble cette espèce de grand... De grands faisceaux comme ça qui partent du sol, ainsi de suite. Quand on y regarde de près, on voit bien qu'il y a des tiges qui sont toutes de tailles différentes. On connaît tous ça, puisqu'on a tous, enfin, je dis tous, peut-être pas tous, mais il y a plein de gens qui connaissent très bien le noisetier pour en avoir coupé une branche, coupé une tige, pour faire un piquet, pour faire un sifflet, pour faire différents usages comme ça, pour s'amuser, pour faire une canne à pêche, ainsi de suite. Bon, il y a plein de petits usages comme ça. Et on voit bien qu'il y a des grosses tiges qui font la grosseur d'un bras, pour pas dire plus, jusqu'à 10 cm, hein, puisqu'on a eu fait avec le bois de noisetier quand les diamètres sont importants, il y en a, ça arrive jusqu'à 10-15 cm, des petits objets, hein, même plus que ça, des gobelets, des cuillères en bois, des manches d'outils, plein de choses, des petits objets comme ça. Donc il y a quand même de la masse pour faire un bois qui est vraiment très, très, très intéressant à travailler. Et donc, quand on imagine un noisetier avec tout ce type de branches, on imagine bien qu'il y a une sorte de succession, comme ça, d'apparition de branches, qui font qu'une branche va d'abord partir à la base du tronc, faire un bourgeon, hein, va monter très haut, très haut, très haut pour chercher la lumière. Une fois que la première année, ça va faire une grande, grande tige très longue. C'est celle-là qui nous intéresse quand on veut faire des cannes à pêche ou des choses comme ça. Et puis cette branche, elle va se ramifier l'année suivante, et ainsi de suite. Ça va s'étaler, donc ça va commencer par monter très haut pour chercher la lumière, puis au bout d'un moment, ça va s'étaler comme une grosse boule, En ce moment, on les voit bien, hein, une grosse boule. Et on voit très bien que si on filmait le noisetier sur 100 ans, 200 ans, hein, des noisetiers ont 200, 300 ans, hein, même si on ne peut pas le mesurer comme ça, mais bien c'est bien des arbustes qui sont très âgés, et bien on verrait apparaître comme ça successivement des successions de branches pour rééquilibrer l'arbre, rééquilibrer l'arbuste chaque fois, pour que en définitive, et ben c'est presque une danse, hein, c'est presque une danse, c'est presque quelque chose qui est très, alors on le voit pas comme ça, mais on voit bien que chaque année l'arbre, et ben il, en fonction des ressources qu'il a, en fonction du temps qu'il fait, en fonction des aléas, il a pu prendre un caillou dans un ébouli, un arbre qui lui est tombé dessus, ce qu'on lui a coupé, il va rééquilibrer son arbre, son arbuste. Et pour ça, eh ben, il y a toute une série comme ça. Amusez-vous à regarder un noisetier, vous verrez, vous comptez le nombre de tiges, comptez le nombre de branches, et vous faites une sorte de classe comme ça, savoir s'il y en a des petites, des grandes, des moyennes, des très âgées, des mortes. Et vous verrez qu'en définitive, c'est quelque chose de très, très vivant. Alors, ce noisetier, il est, les botanistes disent qu'il est monoïque, ça veut dire qu'il a sur un même pied le sexe mâle et le sexe femelle, les deux types de fleurs. Mais il n'est pas hermaphrodite, c'est-à-dire que les fleurs ne sont pas hermaphrodites, ça veut dire que ce n'est pas une fleur qui est composée du mâle et de la femelle, mais c'est bien le mâle d'un côté et les femelles d'un autre sur les mêmes branches. Hein.
0: Oui.
2: Alors c'est très particulier, hein. Auparavant les noisetiers, on les classait dans une grande famille qu'on appelait les apétales. Apétales. A, ça veut dire privatif en latin, pétale, sans pétale, c'était des plantes sans pétales, parce qu'on voulait absolument que les fleurs aient des pétales. Mais bon, c'est quand même des fleurs, il n'y a pas de pétales. Elles n'en ont pas besoin, elles n'ont pas besoin d'attirer les insectes, puisque la pollinisation se fait par le vent. Ça donne une quantité de pollen absolument astronomique. Les grains de pollen sont très légers, il faut qu'ils volent, hein, faut qu'ils s'envolent, et ainsi de suite. Et puis, au petit bonheur, la chance, le vent va venir de ces chatons qui sont pendants. On voit ces espèces de chatons qui bougent comme ça, qui sont presque fanés ici à basse altitude. Et puis, à 1000 mètres, ils commencent juste. Hein, donc, sur le plateau, ça commence juste. Eh bien, ces fleurs mâles donc, donnent une quantité astronomique de pollen. Les fleurs femelles alors, sont plus difficiles à voir, mais sont très, très belles. C'est magnifique à voir. C'est des sortes de petits bourgeons, un ensemble de petites écailles, comme un petit bourgeon qui donnerait des feuilles. Mais celui-là ressemble étrangement à celui qui donne les feuilles. Et dans ce bourgeon, démarre et sort comme trois petits filaments rouges. Hein, trois petits filaments rouges qui sont les capteurs, c'est le pistil tout simplement avec le stigmate, hein, c'est là-dessus que les grains de pollen vont venir se poser, vont venir féconder les ovules pour former la noisette, bien entendu. Hein. Alors, c'est des arbustes de sous-bois, ça supporte bien l'ombre, c'est des arbustes de clairière, mais c'est surtout des arbustes pionniers, c'est-à-dire c'est des espèces plutôt de grande lumière qui vont préparer l'arrivée de la forêt. On sait... dans l'histoire des climats, les archéologues et les gens qui s'intéressent à l'histoire des climats se sont amusés, c'est un bien grand mot, à carotter, c'est-à-dire faire des carottes dans les lacs, dans les systèmes lacustres, pour récupérer des limons, des sédiments. Ces sédiments, ils sont saucissonnés comme un saucisson. Hein. Et chaque étage peut arriver, en l'analysant comme il faut, à voir les quantités de pollen qui existent dans ces sédiments. Et évidemment, il y a un étage, il y a des couches entières où on voit que le noisetier est dominant. Alors ça, c'est moins 5000, ainsi de suite. Avant, après la glaciation, moins 5000, là, à partir de là, où la glaciation, ça commence à se réchauffer, et il n'y a pas encore les feuillus, mais c'est bien, ça montre bien que le noisetier a été dominant à une période avant que ça s'installe. Parce que installer une forêt, ça ne s'installe pas comme ça, surtout après des périodes aussi froides qu'ont duré pendant très très longtemps. Voilà ce qu'on sait sur le noisetier. Et donc, il y a eu donc une grande extension à ce moment-là. C'est une espèce qui est donc comestible, on va dire même alimentaire. On en fait des huiles, on la mange évidemment comme noisette, et ainsi de suite, qui est vraiment un aliment absolument incroyable au niveau des vitamines, et ainsi de suite. Je ne pourrais pas vous en parler parce que je ne connais pas ça, mais on connaît la valeur nutritive des noisettes. Elle est très cultivée dans le monde. On en a fait des variétés, des différentes sélections qui ont été faites. Le plus gros producteur, c'est la Turquie dans le monde, hein, qui produit vraiment des quantités astronomiques de la Turquie. La France en produit un petit peu, mais c'est pas vraiment son coin. Et historiquement, ben, la noisette faisait partie avec la faîne, c'est-à-dire le fruit du hêtre, des deux graines. parce que ce sont des graines, hein, bien entendu, des deux graines qui étaient habituellement récoltées, conservées, parce qu'on pouvait les conserver pendant l'hiver. Et donc, on les retrouve dans les sédiments, dans les grottes, dans les systèmes préhistoriques et tout ça. On retrouve énormément de coquilles de noix et des enveloppes de faîne. Il faut attendre bien plus longtemps pour retrouver des plantes beaucoup plus grosses, comme la châtaigne, qui est introduite tardivement, en définitive, et le noyer encore plus tardivement. La châtaigne et le noyer sont des espèces introduites. Hein, donc, on a l'impression d'en voir partout, mais c'est pas comme ça que ça marche. Hein. Donc, dans l'horreur d'origine, elles ont migré. Alors l'époque romaine, il y a plein d'historiques là-dessus. On pourrait en parler prochainement dans une chronique. Pour terminer, on en fait évidemment plein d'usages. J'en ai parlé un petit peu. Des piquets, hein, des cannes à pêche, des arcs. Des petits objets, des fagots, bien entendu. Il y a eu même un usage comme quoi le charbon de noisetier était très bien, très fin, donnait un grain très fin, et ça a été beaucoup utilisé par les dessinateurs, oui. Comme un fusain. Hein, le fusain est donc le nom de la plante, mais c'est d'abord un charbon de... Et puis, pour terminer, quelque chose de très personnel, moi j'ai vu faire dans le Beaujolais des paniers en noisetier.
0: Et oui, pour la vannerie sauvage.
2: Pour la vannerie sauvage. Alors moi, j'ai vu faire ça auprès des paysans. J'ai vu faire mon papa faire ça auprès des paysans. Il allait se renseigner auprès des paysans. Évidemment, il n'était pas paysan, mon papa. Et donc, il était un peu regardé d'un œil un peu particulier. Hein. Et on lui expliquait qu'il fallait récolter les noisetiers en cul de lune. Donc ça, je me souviens trouver cette expression. C'est en définitive en sève montante pour que l'écorce, quand on prenait les coutils, c'est le nom qu'on utilisait, coutis coudriers, hein, et qu'on les tordait sur le genou, on décollait une partie de l'écorce qui était après retaillée comme une sorte de lame de bois et puis qui servait à tresser et surtout à faire des paniers. Hein. Il n'en a pas fait des très très jolis, mais bon, ça c'est autre chose, ça, il faut de la pratique après. Voilà. Voilà tout ce qu'on peut dire sur le noisetier, on pourrait parler encore un petit moment. Hein. Alors je voudrais préciser une dernière chose. C'est que je suis beaucoup allé les voir moi personnellement, mais je me suis aussi renseigné avec le livre de Pierre Liotagui, qui est un ethnologue décédé il y a 3 ans, un grand, grand spécialiste des arbres et des arbustes, qui a publié chez Actes Sud le livre des arbres et des arbustes, qui est une mine d'or, qui est absolument magnifique pour tous les gens qui s'intéressent à la nature, absolument se procurer ce livre-là, si ça vous intéresse. Vraiment, on trouve beaucoup, beaucoup de choses. Ce que je vous ai raconté aujourd'hui, pour la plupart des informations, viennent de ce livre-là. Voilà.
0: Et bon, on va remettre la référence de ce livre en lien avec l'article qu'on publiera sur notre site internet, parce que je pense que ça peut intéresser plus d'une personne dans le Royan. Merci pour cette chronique, Luc. Est-ce que François, toi, tu voulais rajouter un petit truc sur l'importance de la noisette, peut-être pour certaines espèces?
3: Oui, c'est un des arbres préférés des écureuils. Donc voilà, les écureuils, ils aiment bien la noisette aussi, et le noisetier.
2: Oui, il faut bien que tout le monde se nourrisse. Alors il y a les charançons qui viennent manger des noisettes, et puis surtout des rongeurs, hein, on sait très bien. Je crois que j'avais lu que l'écureuil mettait, je crois, 23 secondes pour l'ouvrir et la manger.
3: Ah ouais.
2: Je crois que c'est vraiment le champion du monde, là, vraiment le champion du monde.
0: Eh bien, merci à vous en tout cas pour cette belle chronique donc sur le noisetier.
2: Merci.
0: On se retrouve la semaine prochaine pour une nouvelle chronique sur les ondes de Radio Royan Vercors. À bientôt.
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Bonjour à nos auditeurs, à nos auditrices de cette émission, Les Vents d'Amérique latine, qui ont l'effet ce 8 octobre. Et nous allons traiter justement un rappel par rapport au 12 octobre 1492, qui est appelé la découverte de l'Amérique. Et donc, ça fait 535 ans de cet événement, et donc on va parler les significations et comment ça a évolué jusqu'à aujourd'hui. Et avant tout ça, nous voudrons saluer la mobilisation lycéenne du 8 octobre, parce que en venant ici, on a croisé les lycéens qui font campagne justement pour faire écouter leurs revendications, des revendications justes par rapport aux conditions de vie, à la situation des établissements scolaires, collèges, lycées, écoles, le besoin d'embauche des enseignants pour réduire les effectifs surchargés dans les classes, des rythmes scolaires repensés, adaptés à la santé et du bien-être des élèves, et une solidarité aussi face aux violences policières suivies par les lycéens et les enseignants. Bon, tout ça est comme une expression de solidarité de notre association Amérique latine pour les droits fondamentaux, puisque ça rejoint aussi les demandes et les mobilisations des jeunes et moins jeunes qui se font partout dans le monde.

0: Le 12 octobre 1492, c'était la rencontre. Le 12 octobre 1492 n'est pas une découverte, entre guillemets. C'est une collision inégale d'un côté des civilisations florissantes, de l'autre des royaumes affamés d'or, d'épices et de terres. 5 siècles plus tard, l'Amérique latine cherche encore sa vraie indépendance. Le 12 octobre 1492, à l'aube, 3 caravelles accostent sur une île, l'île des Bahamas, que l'on croit être en Inde. Il appelle les habitants indiens. Il mourra sans savoir qu'il a touché un continent que les Européens ignoraient. Ce jour-là, pourtant, 2 millions d'êtres humains vivaient déjà dans les villes, dans des villes qui avaient construit des observateurs, des systèmes d'irrigation et tout un tas de merveilles qu'on va mentionner.
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une très belle chanson qui s'appelle Calle 13, la rue 13, et qui le font des choses c'est l'Amérique latine et un message qu'on croit aux ceux qui ont transformé la société dans laquelle tout est mesuré par les prix de quelque chose, tout est marchandise. La chanson nous dit, tu ne peux pas acheter nos cœurs, tu ne peux pas acheter les soleils, tu ne peux pas acheter cette nature qui nous enveloppe. C'est une belle chanson. On continue alors avec notre émission. Et on va parler des temps anciens, c'est-à-dire quand ils se sont rencontrés en 1492, les Mayas avaient mis au point un calendrier solaire d'une précision stupéfiante. Le concept du zéro, donc ils avaient travaillé les mathématiques, les calculs, et savaient prédire les éclipses. Les Aztèques bâtissaient une capitale plus grande que la plupart des villes européennes à l'époque. Les Incas avaient tissé un réseau de routes, des chemins, plusieurs milliers de kilomètres, et dans lesquels, dans ces chemins, il y avait des tampus. Tampus, c'est-à-dire qu'ils avaient construit des réserves qui étaient alimentées par les communautés et dans lesquelles il y avait des réserves d'alimentation, de toutes les fournitures qui étaient nécessaires pour la vie collective. Donc, il n'y avait pas de marchandises. C'était une civilisation dans laquelle il n'y avait pas de marchandises. Il n'y avait pas les prix de quelque chose. C'est des civilisations dans lesquelles tout fonctionnait sous le concept collectif. Donc, honore aussi les civilisations. Était complexe dans l'Amérique du Nord. La Confédération iroquoise, le peuple du Sud-Ouest, avec leur système d'irrigation, le peuple des grandes plaines, et surtout, ils ont nourri le monde entier. Et ça, il faut le rappeler de façon insistante. Pourquoi ils ont nourri le monde entier? Aujourd'hui, près d'un tiers des cultures vivrières ont l'origine en Amérique. Les maïs, les pommes de terre, les maniocs, les piments, tomates, cacao, vanille, arachides, tout un tas de plantes, on ne va pas toutes les énumérer. Et seulement, on voudrait dire que sans les pommes de terre, la révolution industrielle européenne n'aurait pu avoir jamais lieu. Toute cette situation, c'est importante de se rappeler.

C'était Mercedes Sosa qui chantait là, tout change, mais il y a des choses qui ne changent pas. Voilà, todo cambia, todo cambia. Une belle, très belle chanson, et on se rappellera toujours de Mercedes Sosa qui nous a quittés il y a quelques années. Donc, on a parlé un peu de la situation des peuples d'Amérique latine, qui est aujourd'hui appelée Amérique latine, du continent, de ces continents au nord, au centre, au sud, et tous les éléments de leur vie, les constructions. Bon, un petit pinceau par-ci des éléments qui sont importants. Mais de l'autre côté, l'Europe, la même année de 1492, à laquelle Grenade tombe, la Reconquista, c'est-à-dire c'était une lutte contre les civilisations arabes en Espagne, la Reconquista s'achève. En mars, Ferdinand, les nouveaux mandataires, Ferdinand et Isabelle, qui étaient les rois et la dame de ce royaume, signent un décret d'expulsion des Juifs. L'Inquisition brûle des centaines de personnes depuis 1478. La société est figée. Il y a toute une échelle de noblesse, non? Rois, nobles, clergé en haut, paysans en bas. La richesse est l'affaire de quelques-uns. C'est au profit de quelques-uns. Le Portugal pratique déjà la traite négrière sous les côtes africaines depuis des décennies. Donc, c'est vraiment un contraste entre les civilisations qui habitaient sur les continents aujourd'hui appelés Amérique et les contrastes des envahisseurs que dans le même territoire, il y avait oppression pour la majorité et richesse et la quête des richesses pour quelques-uns, pour la noblesse, pour de cette époque. Donc, Colomb l'écrit lui-même dans son journal ce qu'il cherche. Ce qu'il cherche, c'est l'or. Il échange des perles, des verres, contre les perroquets, contre des perroquets et du coton. Pour les Européens, cette terre est à exploiter. Pour les habitants, c'est le premier jour de la fin d'un changement terrible de tous ces mondes qui durent jusqu'à aujourd'hui. On va continuer notre mission dans ce parcours.

0: Atahualpa Yupanqui et sa belle chanson « Duerme, duerme, negrito ». Voilà. Donc, on continue en regardant tous ces processus, et, puisque après la machine espagnole, la machine coloniale espagnole se met en route. Une machine coloniale dans laquelle un continent avait vécu déjà des siècles d'esclavagisme. Rappelons-nous les Romains, les Grecs le pratiquaient déjà, et tout un tas de convulsions contre cet esclavagisme qui aboutit après à la division du continent en royaume, en noblesse, et à l'importance, à la prédominance même politique de l'Église. Cortés, en espagnol, qui se dirige avec ses troupes à ce qu'aujourd'hui c'est le Mexique, non, détruit la civilisation aztèque avec des canons, chevaux et la variole. Non. Pizarro, au sud, fait de même avec les Incas. Les mines de Potosí engloutissent en deux siècles des millions de vies autochtones africaines et des Africains qui sont emportés aussi en esclavage dans les terres, surtout au Brésil et dans des autres endroits de cette Amérique. Les droits coloniaux sont simples. La terre et les sous-sols appartiennent au roi d'Espagne. Les habitants doivent se convertir ou mourir. Les droits de vivre n'est plus un droit. C'est une grâce, c'est un faveur.
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On a écouté cette belle chanson qui c'est presque un symbole, un hymne national pour beaucoup des Latino-Américains, en particulier pour les Péruviens. El Cóndor pasa. Bien, continuons avec ces rappels des événements de commencer en 1492, c'est 12 octobre. Bon, après cette colonisation de l'Espagne, cette expansion, en fait, avec les voyages marins et le développement de l'artisanat et l'industrie, et avec des matières premières, beaucoup d'elles revenaient justement de l'Amérique, mais aussi avec le travail des esclaves, produits des invasions en Afrique. Et il y a d'autres pays, d'autres nations qui ont eu l'appétit de s'emparer des territoires, en particulier à l'Amérique du Nord. Et tout cela a conduit aussi au développement du capitalisme et des nouvelles puissances, puisque l'Espagne n'avait pas eu cet élan. Et donc la France et en particulier l'Angleterre se sont presque répartis et divisés dans ce processus le monde. Et donc la domination espagnole en Amérique était très affaiblie d'un côté parce que faisait concurrence ou plutôt les autres puissances, la France et en particulier l'Angleterre, ces concurrences essayaient de s'approprier de tout ce territoire et surtout de l'or et l'argent qui étaient extraits de l'Amérique. Mais surtout, il y avait des luttes constantes, des résistances des peuples tant au sud, au centre et au nord de l'Amérique. Des luttes héroïques, on va se rappeler de la lutte principale qu'il y a eu avec Tupac Amaru et tout cet élan d'expulsion, des luttes contre le colonialisme et qui a affaibli et même vaincu des troupes espagnoles dans la ville qui était envoyée à la ville de Cusco contre Tupac Amaru, que malgré qu'il a été arrêté, brûlé, et beaucoup de gens qui luttaient à côté de lui, mais ils n'ont pas réussi à affaiblir tout ce soulèvement général qui venait même du nord de ce qu'aujourd'hui c'est l'Argentine, la Bolivie, Potosí, Chuquisaca et le plateau. Donc ces troupes ont été détruites, ont été décimées et finalement l'Espagne a commencé à repenser, à avoir le besoin de quitter les territoires. Mais ils n'ont pas quitté les territoires très facilement. Hein? Donc, ensuite, au XIXe siècle, il y a eu des luttes pour l'indépendance. Entre-temps, côté européen, il y a eu la Révolution française, les questionnements du mandat de la royauté, des rois, Louis XIV, Louis XVI, etc. Et donc, tout cet élan d'une bourgeoisie à l'époque révolutionnaire a eu des répercussions aussi en Amérique. Et donc, les luttes d'indépendance au XIXe siècle, conduites avec San Martín et Bolívar, ont eu raison de l'Espagne, des troupes espagnoles, c'est-à-dire qu'ils ont réussi à l'expulsion des royaumes espagnols pour fonder des républiques un peu sur cet élan et ces principes de la République hérités des principes de la Révolution française.
Donc on peut dire qu'au XIXe siècle, Bolívar et San Martín soulèvent tous les continents. Les Espagnols partent, mais ceux qui restent, ceux qui les chassent, deviennent eux aussi et très vite des nouveaux oligarques, une oligarchie. La France et l'Angleterre, puis les États-Unis, permettent tout ce relais sous les principes de libre-échange, non, des investissements et d'extraction minière. Donc, des nouveaux riches, cette fois-ci, une bourgeoisie créée et à l'ombre des grandes puissances, s'emparent des pouvoirs politiques et territoriaux, et l'oppression continue, le féodalisme continue, et aussi l'esclavagisme a continué pendant très longtemps. Il faut se rappeler que même à l'indépendance et la création des États-Unis, George Washington, c'était un esclavagiste et jusqu'à sa mort. Bien, donc on est dans cette situation.

Mercedes Sosa et sa chanson Con Todos, avec tout le monde. Voilà, on est donc maintenant, on est dans la situation du XXe siècle, l'avènement d'une nouvelle domination, cette fois-ci par les États-Unis. Donc, on peut dire des nouveaux maîtres. Les États-Unis deviennent un empire qui va faire des invasions territoriales et va s'emparer d'une bonne partie du Mexique, des invasions à d'autres territoires, Cuba et d'autres régions. Et finalement, ils ont imposé une façon d'exercer cet impérialisme indirectement en soutenant des dictatures militaires. Donc, qui sont dictatures militaires avec des militaires formés à l'École des Amériques. Donc, nous avons un exemple, Guatemala, au Chili, l'Argentine, à Honduras, les plans Condor, l'anticommunisme justifié, toutes les répressions et toutes les tortures. Dans les années 1970, cette opération Condor fait disparaître dizaines de milliers de personnes. Puis viennent le consensus de Washington, les privatisations, le néolibéralisme qui impose à l'Amérique latine une politique d'ouvrir grandes ses portes, ces politiques qui durent jusqu'à aujourd'hui, pour l'extraction des richesses naturelles de son territoire. Donc, nous voyons dans une série de privatisations, ce qui est en parallèle, on peut le regarder aussi en Europe, privatisation de toutes les des industries qui ont été construites par ces États, en pétrole, industrie textile, etc. Tout a été privatisé et la situation, c'est que les pays sont dépendants essentiellement des industries européennes, japonaises, capitalistes et surtout des États-Unis. Toutes ces politiques s'est heurtée aussi à la résistance révolutionnaire, à la lutte des peuples, tant au niveau des conspirations, au niveau des résistances des peuples, puisque les mines, les stations pétrolières, la déforestation de l'Amazonie, donc résistance des peuples et même des luttes révolutionnaires, dont l'exemple le plus clair, c'est la révolution cubaine, qu'aujourd'hui les États-Unis, apparemment, ils sont planifiés, en tout cas, ils l'ont manifesté, d'écraser ce pays, et s'applique une politique d'étouffement de la vie de l'île et de la population cubaine.

Mercedes Sosa qui chante la chanson de Gecko, Léon Gecko, Solo le pide a Dios. Dans cette chanson, il parle que la guerre, c'est un monstre grand et il est puissant et il piétine fort. Voilà. Et on est aujourd'hui, donc, dans ce parcours, aujourd'hui au XXIe siècle. Le scénario n'a pas changé. Il s'est durci. Soutien des États-Unis aux extrêmes droites, politique de Trump, bouclier des Amériques, et avec son soutien, financement et tous les instruments financiers, économiques, etc., ils sont en train de placer des gouvernements d'extrême droite dans tous les continents. Il va du Chili, du Pérou, la Bolivie, Argentine, Guatemala, El Salvador, Colombie, et il y a ce week-end, on a vu aussi qu'au Brésil, que c'est un territoire dans lequel les États-Unis y tiennent particulièrement à cœur, de déplacer Lula et mettre un gouvernement qui soit orienté par ses intérêts comme Bolsonaro. Et donc, avec ce bouclier des Amériques, escudo de las Américas, et les États-Unis comptent utiliser pas seulement des politiques sociales, économiques à leur service, mais surtout d'utiliser aussi une répression, une organisation militaire du continent pour réprimer les luttes et les contestations. Si bien il y a une grande partie des pays dans lesquels ils ont imposé des présidents qui sont inclinés

qui défendent les droits fondamentaux et les paysans qui défendent leurs terres. Comme l'écrivait Galeano en Amérique latine, chaque jour est une guerre, simplement on lui donne un autre nom. Un nom écrit toujours en majuscule, la lutte contre le terrorisme.

On continue notre émission et on arrive presque à la fin. Donc, on voulait souligner que 5 siècles, plus exactement 532 ans, 535 ans plus tard, le peuple de ce continent appelé aujourd'hui l'Amérique, et en particulier l'Amérique latine, et aussi le peuple issu de ce continent du haut nord, au centre et au sud, et ils se battent toujours pour une véritable indépendance, une véritable libération. Et c'est vrai que c'est

l'impérialisme, les États-Unis, ils sont dans une situation qui sont entamés déjà son déclin. Et les guerres qu'aujourd'hui mènent en Iran, qui mènent dans les golfes persiques, et la question des guerres qu'ils souhaitent entamer et qu'ils entament déjà de façon indirecte avec l'Ukraine et qu'ils souhaitent pousser les pays européens à qu'ils fassent à leur place la guerre à la Russie, et une situation dans laquelle d'un continent américain, nord, sud, centre, essaie d'imposer aussi, dans ses déclins et dans l'espoir de récupérer des forces, toute interdiction de pays à avoir des liens avec la Chine. Mais malgré cette interdiction et cette pression énorme, plusieurs pays, même l'Argentine, même le Salvador, etc., ils ont tous ces liens que les États-Unis, dans son déclin, ils sont centrés plutôt dans la question financière et militaire. Voilà. Donc, on finit cette émission en faisant un hommage à tous ceux que dans ces 535 ans de colonisation et d'invasion, ils ont lutté, et sachant que la lutte continue et que le peuple latino-américain et le peuple du monde arriveront finalement à une véritable libération, parce que aujourd'hui, la question du climat, qui c'est la conséquence de la dégradation du climat qui affecte la Terre entière, et c'est un élément aussi qui va unir le peuple du monde pour avoir une véritable libération, et même, on peut dire, pour survivre à cette logique de s'emparer de tout ce qu'il peut pour nourrir les bourses d'une minorité qui sait même pas les 1% de la population mondiale. Merci beaucoup et à la prochaine émission.

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Alors, comment ça va ? Une question pas si simple, parce qu'au-delà de nos problématiques personnelles, comment va-t-on quand on constate le réchauffement climatique et les catastrophes écologiques en cours dues à l'activité humaine ? Quand on voit les idées fascistes se répandre jusqu'aux portes du pouvoir ? Quand on voit que, faute de pouvoir parler à quelqu'un, des jeunes ou moins jeunes s'en remettent à l'intelligence artificielle ? Et quand on nous annonce depuis 2 ans que la santé mentale sera la grande priorité nationale, tout en continuant à réduire les moyens des soignants, comment on va quand on entend tout ça, etc., etc. On peut alors se demander si ce n'est pas un signe de bonne santé psychique de ressentir de l'inquiétude, de l'angoisse ou de la colère devant le monde et son évolution. Mais alors, qu'est-ce qu'on fait de tous ces constats ? Qu'est-ce qu'on fait de ces malaises ? Eh bien, ce soir, on va aborder cette question de la santé psychique avec nos invités du collectif qui organise une semaine d'événements autour du thème « Traverser nos fêlures ». Parce qu'il faut se rappeler qu'à travers les fêlures peut bien sûr passer la lumière. Et bien sûr, c'est dans Libertaria, comme tous les premiers mercredis du mois à 19h, retransmission le samedi suivant à 13h sur le 94.2 ou radiosaintfé.com. Bienvenue donc à tous les fêlés pour notre 26e saison. À ton micro, j'ai à la technique et vous de l'autre côté du poste.

0: Voilà, on est de nouveau à l'antenne, donc dans Libertaria après ce petit édito. Et comme je vous l'ai dit, on a invité ce soir des membres du collectif. Il a un nom, ce collectif, où on peut l'appeler Traverser nos fêlures, enfin qui organise l'événement Traverser les fêlures. Nos fêlures. Alors. Déjà, on va se présenter, enfin vous allez vous présenter les uns les autres. On a Manon. Manon.
1: Salut.
0: Salut, ça va?
1: Ça va bien.
0: Comment tu vas, comme je disais dans l'édito? On a aussi Bruno.
2: Bonjour.
0: On a Amande.
3: Salut.
0: Et on a César.
4: Coucou.
0: Voilà. Si vous écoutez régulièrement la radio, peut-être que vous avez déjà entendu certains de nos invités et certaines de nos invités la semaine dernière dans l'émission Midi à sa porte. Et vous êtes invités pour présenter l'événement qui a commencé, puisque Libertaria fait même partie de la programmation de cet événement. Alors, ayant l'habitude de voir cette semaine d'informations sur la santé mentale organisée plutôt par les institutions, je voudrais d'abord vous demander... de vous présenter chacun et chacune avec les raisons de votre implication sur ce thème. Et vous qui êtes en dehors ou à côté ou aux côtés des institutions du soin, parce que vu mon expérience, j'étais infirmier psy pendant 40 ans, c'est un coming out total. Tout le monde le sait, mais c'est un coming out quand même. Et c'est vrai que ça fait un petit moment que ça existe, cette semaine d'information sur la santé mentale. Et je vous avoue que de la façon dont j'en entendais parler ou dont ça nous était annoncé, ça ne m'a jamais vraiment inspiré. Je sentais quand même, comme souvent, un bon décalage avec la réalité de ce qui se passait dans les soins. Mais et du coup, là, j'ai trouvé que c'était aussi original que ce soit un collectif comme celui qui est là ce soir, qui se met en branle pour organiser quelque chose. Donc c'est ça, je voulais faire un petit tour de table sur vous, et puis qu'est-ce qui vous touche, qu'est-ce qui vous a attiré dans ce registre-là. Qui est-ce qui veut commencer? Amande.
3: Oui, donc... moi, je représente l'association de la Poule à Facettes. C'est une guinguette qui est à Piégros-la-Clastre. On organise principalement des concerts et des spectacles. Un de nos objectifs, en tout cas quelque chose qui nous tient à cœur, c'est de mettre en lien la culture avec certains sujets de société et de pouvoir les visibiliser en faisant se rencontrer différents acteurs qui travaillent sur ces sujets-là. Et donc, par exemple, des associations, des élus locaux, des artistes, des professionnels, pour pouvoir croiser les regards et aussi, avoir des remontées politiques, en tout cas avoir un débat démocratique qui parte aussi de nos problématiques de territoire et qui soit en lien avec ce qu'on peut voir au niveau national, mais en tout cas de se l'approprier et de voir comment est-ce qu'on vit ça dans nos ruralités, comment est-ce qu'on échange, comment est-ce qu'on trouve des ressources et comment est-ce qu'on peut s'entraider sur différents sujets. Et donc la santé mentale, ça en faisait partie, et c'était super parce que Manon et César avaient tous les deux des propositions, enfin des super conférences et spectacles à proposer sur ce sujet-là. Donc ça faisait déjà deux propositions, et à partir de là on a commencé à étoffer un peu le collectif et à rencontrer du monde pour organiser cette semaine.
0: La Poule à Facettes, donc, qui n'est pas, si j'ai bien compris, qu'un lieu de spectacle, mais qui se veut ouverte sur tous les sujets de société aux alentours, et qui sert de lieu de rencontre aussi, de rencontre et de discussion et d'élaboration. Quoi.
3: Oui, voilà. En tout cas, c'est vraiment notre souhait. Et on a aussi envie que chacun et chacune puisse s'approprier aussi ce lieu pour faire des propositions qui vont aussi dans ce sens... que ce ne soit pas forcément nous aussi qui soyons à l'instigation de ça. Quoi.
0: Ok. Et César, alors du coup, tu as été cité un petit peu parce que apparemment, tu proposes un spectacle en lien avec ça. Mais toi, perso, alors, la folie, ou la santé mentale en général. On parlera des termes après, mais...
1: Moi, je suis passé du cadre thérapeutique au cadre de jeu. J'étais infirmier avant. J'ai beaucoup bossé en psy. J'ai bossé avec toi, Pat, pendant quelques années.
0: Je me souviens.
1: On a eu des grandes discussions qui a fait politique sur la terrasse et du CMP à Créer. Il y a un lien fort entre la politique, en tout cas quelque chose de systémique, et comment on organise aussi la psy, quoi, qui fait partie de notre cité, de nos quotidiens, quoi. Et après, je suis devenu marionnettiste par infusion, parce que j'ai beaucoup entendu les histoires des gens, et du coup, j'ai eu envie de raconter mes histoires, qui ont forcément infusé un peu avec celles des autres. Et le spectacle qu'on va jouer, donc au Temple de Saillant, là, jeudi et vendredi, ça s'appelle Chambre, et c'est un témoignage sur le métier de soignant, et plus généralement, ça vient parler de la relation de soins. Voilà, du coup, je raconte mes histoires, mais il y a forcément toujours quelque part quelque chose avec ce passé que j'ai vécu, cette expérience du soin. Et voilà, c'est pour moi important d'en faire un témoignage un peu différemment, quoi, avec un pas de côté plus artistique.
0: Mm-hmm. Ok, bon, on pourra approfondir tout ça aussi. Manon, toi, donc du coup, Amand disait tout à l'heure aussi que tu proposais aussi un spectacle dans la programmation dont on parlera. Et voilà, si tu veux nous dire un peu ce que tu fous là, quoi.
3: Ce que je fous là. Eh ben moi, il y a la santé mentale. Je me suis rendu compte que j'en avais une et qu'elle était très fragilisée à ce moment-là. Il y a 4 ans, j'ai fait un énorme, ce qu'on peut appeler burn-out. Enfin, moi, j'appelle plutôt ça de l'épuisement systémique. En tout cas, je me suis effondrée il y a 4 ans sous le poids d'une surcharge de trop de trucs, trop d'angoisse, trop d'infos sûrement aussi. Et vraiment, je suis tombée très très bas et j'ai eu très très peur. Et c'est là que je me suis rendue compte que, bah, en fait, ce que c'était en fait la santé psychique. Et j'ai eu des gros troubles anxieux, troubles dépressifs. Et j'ai commencé à, une fois que j'ai réussi un tout petit peu à sortir du trou, à mettre les mains dedans, à me dire, mais en fait, c'est quoi qui se passe là dans mon cerveau? C'est quoi ce Bronx, quoi? C'est quoi ce bazar? Et du coup, à me renseigner, à me réapproprier un peu les termes, à essayer de repolitiser aussi, parce que j'avais beaucoup de colère sur comment ça se fait que j'ai pu être dans un tel état. Et donc, à force de creuser, de chercher, de farfouiller pour essayer de comprendre et d'avoir cette colère en moi, ben, j'ai décidé d'en faire quelque chose et j'ai eu envie de faire une conférence gesticulée pour justement parler et de mon expérience personnelle, mais aussi des recherches que j'avais faites autour de ces différents sujets et de pouvoir le repolitiser. Mmh. Voilà. Et mmh. ça a grandement fait partie de ma thérapie aussi, ce qui fait que là, je suis en capacité de venir parler, par exemple, ce soir.
0: Ouais, super, on reparlera aussi de la conférence gesticulée en tant que telle plus tard. Et donc, on a aussi Bruno. Oui. Alors Bruno, à toi,
2: je crois que
0: tu as compris la question.
2: Très bonne question, question que tout le monde doit se poser partout où il est.
0: Ben oui.
2: Hein, c'est la question de base. Alors je vais essayer, je vais dire que, comme disait mon ami, quand j'étais petit, il aimait bien commencer ses phrases comme ça. Et donc, quand j'étais petit, ça fait un peu l'histoire qu'on va raconter, là. Je crois que j'ai toujours baigné dans ces questions-là, en fait. Depuis tout gamin, même sans le savoir. Parce que, pour la petite histoire, mes parents, ils étaient instits spécialisés, comme on disait à l'époque. Plutôt avec des grands adolescents, des jeunes majeurs. Et ce qui fait que quand j'étais tout petit, passaient à la maison des gens bizarres. Le soir, des psys, mais aussi des jeunes dont ils avaient la charge, qui passaient les voir le week-end. Donc j'ai toujours... Puis je partais avec eux en vacances, des séjours thérapeutiques. Puis... Donc bref, je circulais dans ces trucs-là. Puis bon, ça s'est un peu tassé. Et puis après, vers l'adolescence, c'était un peu plus scabreux pour moi. Un peu plus compliqué, des périodes, on va dire, clairement dépressives, hein. Je sais pas trop, je savais vraiment pas ce que je foutais là et je savais même pas si j'avais envie d'y être. Bon. Et puis les copains qui viennent un peu me sortir de ensemble, puis on se met à lire des trucs, avoir des activités pas toujours très légales mais rien de bien méchant. à faire de la musique, à faire du son, à se mettre à bricoler des trucs ensemble. Et puis, troisième étape, après j'arrête avec ça. Et puis un jour, mon tonton, Thierry, m'amène une revue, il me dit, tiens, comme ça, a l'air de rien, tiens, peut-être que ça pourrait être branché, ce truc. Et cette revue, elle s'appelait Chimère. C'était la revue qui avait été fondée par Deleuze et Guattari, ça s'appelait la schizoanalyse. Puis il me donne ça, alors, je sais pas, je devais avoir 20 ans, hein. c'était quand même très loin, ces trucs-là. Et je suis tombé dedans. Et puis, de fil en aiguille, je me suis dit, ah, mais c'est ça qui est... Et ça m'a... Je m'en suis rendu compte très longtemps après, ça m'a sauvé la vie. Parce que du coup, ça m'a permis de faire plein de rencontres, y compris dans le texte, y compris dans la création, y compris des gens que je suis allé voir, et de faire tenir ensemble toutes ces questions existentielles entre la politique, la philo, la création, le fait d'être pas bien, le fait d'être excité, le fait d'avoir envie de tout péter, de foutre le camp, enfin... Et du coup, ça me permettait comme ça de trouver, de fabriquer des espèces de cartes qui m'ont permis d'y être et de savoir un petit peu ce que je foutais là. Pas complètement non plus, sinon ça serait un peu fou.
0: Oui, très bien. Merci. Moi, je ne sais pas si j'attaque pourquoi je suis là, parce que je pense que peut-être qu'on va passer un petit morceau de musique, et puis à la sortie du petit morceau de musique, Jay, je pourrais vous en dire aussi un morceau, parce que j'ai quand même aussi des raisons d'être là, et puis Jay pourra nous le dire aussi.
4: Moi, je sais pourquoi je suis là.
0: Toi, t'es là pour la technique.
4: Ben oui.
0: Et voilà, comme c'est d'habitude. Basique. De toute façon, on tire rien d'autre de lui. Allez, on va. Qu'est-ce qu'on va écouter, Jay, d'ailleurs ?
4: Une histoire de rat mort, je crois.
0: Une histoire de ?
4: De rat mort.
0: De rat mort. Ouais, ça, tu nous parleras peut-être pourquoi t'as choisi ce morceau. C'est César qui l'a choisi.
1: Merci.

0: On est de retour, j'imagine. Après ce morceau, ouais, on en discutait un petit peu. C'est Cochon Double et le titre, c'est Rat Mort. Donc, bon, bien en lien avec le sujet. Hein, c'est, bon, voilà, tu l'as choisi parce que tu aimes bien ce genre de musique et que ça te fait du bien, tu nous disais.
1: Ouais, c'est. J'aime bien ce rapport dépressif hyper assumé, quoi. Et puis, je sais pas, il n'y a pas de faux semblant, quoi. Il est dans son lit et puis il est juste dans le bad complet, mais il y a quelque chose de, je sais pas, d'hyper sincère. C'est ça que je trouve touchant dans cette musique. Il y a tout un mouvement comme ça. En France, Ventre de Biche aussi, j'aime beaucoup. Il y a le duo, on en parlait, la Gwendoline, les Rennais aussi, qui sont. C'est. Ça rejoint un peu, je trouve, le No Future. Mais dans un truc moins, plus peut-être, je sais pas, plus individualiste, quoi. On n'est pas dans un truc, un rapport groupal, quoi. C'est vraiment, en fait, je suis tout seul et je vais pas bien et.
0: Ouais, mais peut-être que, enfin, on va en parler tout le long de cette émission, mais peut-être que ça fait du bien de chanter qu'on va pas bien aussi. C'est tout le principe. Bon, allez, revenons à nos moutons et revenons à moi, parce que je suis le mouton noir, le mouton blanc. Et du coup, on faisait un petit tour de table tout à l'heure. Donc moi, je vais vous dire aussi pourquoi aussi je suis. On a proposé de faire cette émission sur ce thème en libertariat, ce qui est pas un thème qu'on traite très souvent. Hein, on traite plutôt de sujets sociétaux. Alors on peut en parler quand il y a des manifs, on en a déjà parlé, quand il y a des choses qui font l'actualité sur ce thème de la psy en général. On parlera de la psychiatrie, santé mentale. Mais pourquoi? Parce que ben, moi, je suis touché, bien sûr, parce que j'ai été pendant presque 40 ans, 39 ans et des poussières, infirmier de secteur psychiatrique, qui était l'ancienne formation des infirmiers qui travaillaient en psychiatrie, qui voulaient travailler en psychiatrie. Donc j'étais spécialisé, donc je n'ai travaillé que en psychiatrie et en centre médico-psychologique, ce qui dépasse un peu la psychiatrie institutionnelle, pendant toute ma carrière, que j'ai terminée il y a un an. Et en fait, ça me parlait, ce que tu disais tout à l'heure, Bruno, quand j'étais petit. Allez, on y va. Ouais, voilà, enfin, pas quand j'étais petit, mais en tout cas, à une certaine période de ma vie, j'étais aide-soignant au départ. Parce que les études me faisaient. Enfin, disons que bosser, ça ne me motivait pas à l'époque. J'avais plein de choses aussi qui me motivaient autres, mais voilà, il fallait que je trouve des cartes aussi. J'ai bossé comme. Je suis un enfant de l'hôpital public, en fait. Hein. Mes parents travaillaient à l'hôpital public. Donc, je suis aussi un enfant de ça. Donc, j'ai fait une petite formation d'aide-soignant. Donc, j'ai travaillé quelques années comme aide-soignant et je travaillais dans des lieux. Ce qu'on appelait parfois des hospices ou des choses comme ça, mais qui accueillaient des gens un peu bizarres parfois aussi, et qui m'ont tout de suite un peu marqué et intéressé au point que je m'en souvienne encore alors que j'avais 20 et quelques années. Et ces gens qui étaient hospitalisés, et puis je sais pas où, et puis qui revenaient, et puis qui étaient hospitalisés, et puis qui étaient toujours tout seuls, ou qui étaient toujours dans un coin du troisième étage, au fond du couloir, dans une chambre où on ne pouvait pas trop rentrer, parce qu'il fallait quand même laisser ces personnes-là un peu tranquilles. J'étais toujours un peu intrigué par ça, quoi. Et puis voilà, une histoire de rencontre après, avec un infirmier dont je me rappelle, qui venait, on va dire, se mettre au vert pour sa fin de carrière, et qui venait après une carrière au Vinatier en hôpital psychiatrique, et qui m'a beaucoup parlé de ça, et qui m'a dit, franchement, tu devrais faire les études d'infirmier psy. Voilà, enfin, en gros, de ce que je me rappelle en tout cas. Non, en tout cas, ça m'a motivé, et du coup, je me suis dit, bah, allez, c'est parti, quoi. J'ai passé le concours, et après, je suis devenu infirmier psy. Et puis, je suis tombé dedans, et puis voilà, j'en suis plus ressorti jusqu'à ma retraite, parce que j'ai aimé ça, quoi. Autant j'ai aimé mon boulot en institution, même si on pourra en reparler. C'est pas un boulot effectivement facile, mais c'est un boulot intéressant, en tout cas pour moi, comme je l'ai vécu. Autant les on va dire, les 20 dernières années, je les ai passées en centre médico-psychologique. Et c'était un travail totalement différent, mais c'était aussi un boulot que j'ai adoré dans la richesse de ce que pouvaient apporter les personnes qui venaient déposer en fait des choses souvent pas très cool pour eux et pour elles. Donc voilà où j'en suis maintenant, et du coup je suis toujours sensible à ce genre de problèmes, surtout que on peut maintenant aussi parler aussi de l'état de lieu, surtout comment ça c'est mon avis, vous allez me dire le vôtre aussi, comment a évolué la psychiatrie et la prise en charge, je dirais, généraliste des gens qui vont pas bien. Parce que j'ai quand même bossé en CMP pendant 20 ans, et en CMP, normalement, on accueille le tout venant. C'est-à-dire qui a besoin de parler vient en CMP. Enfin, moi, quand j'ai attaqué, c'était comme ça, quoi. Qui a besoin de parler vient en CMP... Même quelqu'un qui n'a pas de papier, c'est pas grave, il peut venir discuter et expliquer son problème, quoi. Et petit à petit, les choses ont changé. Alors surtout institutionnellement, ça je l'ai vu déjà, ça fait déjà un bon bout de temps que ça va pour moi dans un sens qui n'est pas cool du tout au niveau institution. Déjà, il y a un manque de moyens, mais alors qui est énorme. J'ai connu l'institution il y a 20 ans et je vois maintenant ce que c'est devenu. Ça ne me surprend pas que la plupart des infirmiers ne restent pas, la majorité ne reste pas en psychiatrie maintenant très longtemps. Enfin, en tout cas, ça ne me surprend pas du tout. Un manque de moyens humains, un manque de moyens matériels, parfois tout simplement. Et puis, voilà, d'autres choses dont on va pouvoir parler aussi. Il y a aussi une évolution de la prise en charge des soins, il y a aussi des choses comme ça. Donc, je ne sais pas, qu'est-ce que vous pensez de l'état actuel de la prise en charge de la, on va dire, de la santé mentale, enfin, du malaise psychique que peuvent ressentir plein de gens. Qu'est-ce que... Oui, tu veux en parler un petit peu, César?
1: Je ferai un lien direct avec la conf de Manon sur repolitiser le rapport au pathologique, à la santé mentale au sens large, quoi. C'est que la psychiatrie, il y a eu le mouvement anti-psychiatrie là, des années 70, avec toute la période de la psychothérapie institutionnelle, qui est même un peu plus avant, où, très grossièrement, c'était le vivre ensemble, en fait, qui soignait. C'était considérer l'individu dans un groupe, considérer le groupe dans lequel vivait l'individu, et on pouvait pas extraire la maladie, le pathologique, enfin le mal-être du groupe, quoi. Et du coup, soigner la personne, ça revenait aussi à soigner le groupe, et c'est hyper intéressant. Et tout ce mouvement là c'est lui qui a fait émerger aussi après les CMP en ville, plein de choses. Mais du coup, là, dans le mouvement des dernières années, il y a vraiment un truc où on vient réindividualiser le rapport aux soins, au suivi, avec le symptôme. Alors maintenant, tel symptôme donne droit à tel traitement, tel cacheton. Et moi, en tout cas, c'est ça que je trouve qui, en tout cas dans les institutions, qui commence à... Enfin, c'est une dérive depuis longtemps. Et ce qui est intéressant, c'est qu'il y a plein aussi des super belles choses qui émergent. Et Bruno, tu pourras en parler aussi de tous les collectifs, tout ce qui se construit artistiquement et collectivement en termes de pensée, en dehors en fait de ces espaces institutionnels, quoi.
0: Oui, ça déborde.
1: Ouais.
0: Ça déborde forcément sur.
1: Y a un moment, il faut bien faire sens et faire groupe, quoi. C'est faire soin. C'est.
0: Oui, Amanda.
2: Moi, ce que tu dis, ça me fait aussi penser à d'autres formes d'institutions qui ne sont pas forcément liées directement à la psy, mais par exemple dans les entreprises où on voit que la santé, enfin chacun est vraiment responsable de sa santé mentale. Quand on va dire à quelqu'un qui se sent mal dans son travail d'aller faire du yoga ou d'aller voir un psy, ou on individualise énormément cette responsabilité-là. Là où j'ai l'impression que Des mouvements syndicaux, par exemple, ça pouvait aussi être un facteur aidant pour justement avoir des lieux de discussion, pour se sentir soutenu par des pairs. Et j'ai l'impression que ça, c'est aussi un manque actuel, quoi, de retrouver des lieux collectifs pour s'enrichir mutuellement et se soutenir et pas devoir porter son sac à dos tout seul, quoi.
0: Oui, des lieux collectifs. Ce que tu dis, je passerai aussi la parole après, mais ce que tu dis, on rebondit, hein, comme ça, n'hésitez pas à prendre la parole. Hein. Ça me fait penser à une émission que j'écoutais en podcast aujourd'hui et sur les dernières manifs de cancer colère, par exemple. Cancer colère et autres collectifs par rapport à la santé aussi. Et il y avait aussi ça m'a fait penser à ça, cette espèce de responsabilisation de l'individu. Alors là, il parlait des cancers, mais on peut faire des parallèles sur par exemple les questionnaires quand les gens on dépiste, hein, il parlait du dépistage du cancer et c'est très individuel, c'est-à-dire combien de temps est-ce que vous avez fumé, bu, machin, combien de temps machin, mais en même temps on sait maintenant que en dehors de tous ces critères individuels, la société y est pour une bonne part responsable dans les choix politiques, dans les choix, par rapport au cancer, par des pesticides et des produits chimiques, mais maintenant c'est prouvé. Et ça me faisait penser à ça, cette responsabilisation de l'individu, voire culpabilisation. Hein. Oui, vous avez fumé 40 ans, bah ouais. Enfin bon, je ne sais pas si ça vous inspire un peu des choses.
3: Plusieurs choses qui me venaient à l'esprit. J'avais fait une intervention de ça il y a quelques années, c'était sur la santé mentale 2. je sais pas combien. Puis on avait fait comme ça une espèce d'enquête avec un ami dans un groupe de discussion et de présentation, et on avait essayé de lister les quelques dispositifs qui étaient alors mis en place à l'époque, mais que ce soit en psychiatrie ou pas. Là c'était pour la psychiatrie et notamment dans les EHPAD. Oui, il y a déjà une quinzaine d'années, ils ont déjà mis au point les petits robots, les petits toutous. C'est un nom ridicule, je ne sais plus comment ça s'appelle, mais c'est les petits toutous. Ce sont des animaux de compagnie qu'on donne aux personnes âgées qui sont seules parce que ça leur apporte du réconfort. Ils peuvent parler au clébard qui n'en est pas un. Bref, vous voyez le truc. Il y aurait une qualité, une relation transférentielle qui se ferait entre le patient et cette chose. Parce que c'en est une, deux choses. C'est même plus qu'une chose, c'est carrément un objet. Et puis il y avait aussi dans le même moment, j'ai oublié son nom, mais le type qui était le président de l'Association nationale des psychiatres américains, donc quelqu'un qui a quand même du poids, il pèse dans la balance le garçon, et bien après 20 années d'exercice de haute fonction, et bien c'est ce monsieur qui a été recruté par Google pour chapeauter tous les travaux en lien avec la question du suicide et de la dépression, notamment chez les adolescents, et d'essayer de proposer, c'est ce qu'il a fait, des outils algorithmiques qui permettent de répondre individuellement à des personnes avec des algorithmes qui vont rentrer des mots-clés et la machine leur répond. Donc il y a cette espèce de bouleversement technologique. Il y a aussi dans le même moment un rapport sénatorial à l'époque qui dit un truc assez bête comme ça, mais ça répond aussi à la question des entreprises, et qui dit que le problème, c'est les équipes.
0: Le problème, c'est pas les moyens, c'est le manque d'organisation. Ça me fait penser aussi à ça.
3: Eux, ils disent carrément les équipes. Il ne faut pas qu'il y ait des équipes dans les lieux de travail, parce que les équipes, ça veut dire que les gens se connaissent dans la durée, et qu'ils se racontent des choses, et qui peuvent éprouver de la sympathie, voire de l'antipathie. Enfin, il se passe quelque chose dans les équipes, et ça fait une histoire. Et l'histoire est un frein à la fluidification des rapports. La même chose dans une banque, on ne demande pas, le conseiller bancaire ne peut plus rester en poste trop longtemps, sinon il connaît ses clients. Alors là, s'ils se connaissent, c'est le début d'une histoire. Et ça, il n'en faut pas. Donc, même chose dans les équipes. Donc, on s'est aussi aperçu que tout ce qui pouvait ressembler à des équipes ou à des collectifs était détruit ou empêché systématiquement. Bon, ça, c'est des choses qui courent depuis 20 ans et qu'on voit à l'œuvre à l'hôpital. Moi, je n'y suis plus depuis 2 ans, mais à l'hôpital, sur 15 infirmiers pour 2 services au centre-ville de Paris, c'est-à-dire les 4 premiers arrondissements, vous aviez la moitié de l'équipe qui était des intérimaires.
0: Oui.
3: Et comme ça, la direction pouvait dire, vous voyez, l'équipe est au complet. Bon, intérimaire, ça veut dire que les patients qui sont là ne connaissent pas les gens, personne ne se connaît, et ça engendre une multiplication des passages à l'acte, du non-soin, en fait, où l'infirmier est réduit à donner un cacheton, voire enfermé dans sa cellule, voire contentionné, et voire être en dépression lui-même très rapidement.
0: C'est l'individualisme... mais ça me fait penser aux équipes où il n'y a plus de réunions aussi non plus, parce que les réunions, c'est une perte de temps. Donc il y a des staffs, il y a des... comme chez Militaire, quand on fait staff avant d'aller au front, quoi. Mais voilà, il n'y a plus de réunions d'élaboration, et en fait, je pense que ça rejoint aussi ça. C'est ce qui fait équipe, c'est une pensée commune aussi. C'est aussi des choses plus ou moins intimes, partagées, et puis une durée. Une durée, prendre du temps, et du coup, on n'est peut-être plus dans ce genre de choses. Et effectivement, si on veut être remplacé par des intelligences artificielles, il ne faut pas qu'on...
3: Ou des robots, comme l'a suggéré très explicitement Éric Zemmour, qui a dit très clairement, mais les soignants, si on peut les remplacer par des robots, on le fera.
1: C'est intéressant, du coup, il y a l'expérience à la fois de la relation... Et aussi l'expérience de la parole, quoi.
3: Oui.
1: Et du coup, une relation déjà sans parole, enfin, il n'y a pas d'espace de construction, de subjectivité, de... C'est...
0: Là, on va la prendre, la parole, et puis on va la reprendre même après le morceau que je vais vous proposer. Ça, Edgy, c'est quoi? C'est un petit Chéfène, là, non? Ou c'est quoi?
4: TFN ou Higelin, je sais pas, un des deux.
0: C'est TFN, commence pas à m'embrouiller. C'est TFN avec le chant du fou.

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0: On revient à l'antenne, vous êtes toujours là, j'espère, de l'autre côté du poste, à nous écouter dans Libertaria, comme tous les premiers mercredis du mois à 19h, toujours sur Radio Saint-Ferréol, bien sûr. Donc, on est toujours avec une partie du collectif qui organise cette semaine sur des événements sur Traverser nos fêlures, sur la santé mentale, sur la psychiatrie. Alors, moi, pour continuer un peu sur notre discussion, je voulais dire aussi qu'il y avait des gens qui faisaient des choses chouettes, qui se battaient aussi, et je pensais à un psychiatre comme Mathieu Bellazem, qui est quelqu'un que j'apprécie vraiment beaucoup et qui se bat beaucoup contre contre la mainmise des neurosciences et des fondations comme Fondamental, qui sont quand même le maître à penser du pouvoir actuellement et qui grignote le budget de la psychiatrie pour, ça c'est mon opinion, mais qui grignote le budget de la psychiatrie pour pouvoir le mettre dans des centres experts qui sont, je le rappelle, des centres... Je dis pas que les gens qui y travaillent font du mauvais boulot, c'est pas ça, mais qui sont des centres de diagnostic et qui ne soignent pas, par contre. Et on retire des budgets du soin pour en mettre là, et il y a des fondations qui s'en occupent pour faire un lobbying assez important. Donc voilà, je voulais parler de cette mainmise des neurosciences, parce que ça, on diagnostique beaucoup. Depuis quelques années, on diagnostique. J'ai même des gens qui sont, des potes hein, qui sont venus me voir en me disant « ça va pas bien en ce moment, il faudrait peut-être que je me fasse diagnostiquer ». Je lui ai dit « bah déjà, essaye d'aller parler à quelqu'un, voilà, et puis voir ce qu'il en est ». C'est pour représenter un peu ce qu'on peut entendre et ce qui peut passer médiatiquement, quoi. Les centres experts, c'est très médiatique, sur des pathologies très précises, et en fait, c'est de la quantification, c'est des questionnaires hein, qu'on pose aux gens, hein. c'est pas des conversations et c'est pas des entretiens. Hein. Voilà, on pose des questionnaires, on remplit des croix, et après on fait des préconisations, et démerdez-vous. Bon, ça c'était mon opinion. Maintenant, est-ce que... Et Mathieu Bellazem, d'ailleurs, se bat contre ça, mais voilà, si de l'autre côté du poste, si vous ne connaissez pas, allez l'écouter un petit peu, allez un peu lire son blog sur Mediapart. Enfin, voilà, c'est des choses très accessibles et très intéressantes. C'est un psychiatre, mais qui est politique. Il a eu des soucis, d'ailleurs, un peu avec l'institution, hein, mais bon, voilà. Donc, maintenant... qu'est-ce qu'on fait avec tout ça, quoi? Qu'est-ce qu'on parce que c'est que, comme on disait un peu en off, c'est aussi à la marge que ça se construit. C'est aussi il y a tellement de mal-être aussi dans la société actuelle qui s'exprime, en tout cas autant chez les jeunes, autant chez pas mal de populations, qu'on peut sortir du champ de la psychiatrie pure et des pathologies pures. Qu'est-ce qu'on peut mettre en place? Et là, on peut peut-être parler un peu de culture, d'art, de choses comme ça. Parce que, je ne sais pas, qu'est-ce que vous en pensez? Allez, je vous laisse la parole. L'art, est-ce que l'art soigne? Ah.
1: Oui, je peux dire un petit truc?
0: Oui, vas-y, dis-le.
1: Je vais essayer d'être rapide. Ouais, on se disait que ce constat noir, déprimant de l'état des choses ou de l'état du monde, de notre état, j'en sais rien. Faut pas que ça nous fasse oublier qu'il n'y a jamais eu d'âge d'or de la psychiatrie ou de la santé mentale, ou qu'il y a eu un âge d'or où les gens étaient bien. Ça n'existe pas. Ça a toujours été terrible, le monde.
0: Ah bah, et puis,
1: tout le temps,
0: bien sûr.
1: Tout le temps. Les périodes de paix ne venaient qu'après des périodes de désastre intégral. Donc il faut quand même l'avoir à l'esprit, ça. Donc ça n'a jamais été en psychiatrie, a fortiori. Et que les choses intéressantes et vivantes se sont toujours faites dans des très à la marge, donc de manière très minoritaire, et souvent dans des temps de crise. Hein, la psychothérapie institutionnelle, elle a inventé pendant la guerre civile espagnole. Puis importé en France par Tosquelles, en pleine guerre avec les nazis et l'extermination douce. Laborde, Oury, il se barre de la, de la, de la banlieue parisienne en 1945, et puis il va trouver cet endroit à la Borde. Bon, après, il y a des choses qui se sont un peu institutionnalisées, qui sont répétées, mais ça s'est toujours fait dans les marges. Et je pense que ça ne peut pas être autrement, en fait. Parce que c'est être dans les marges, ça veut dire se positionner différemment, ça veut dire trouver d'autres appuis, d'autres manières de fonctionner ensemble, et c'est faire acte de résistance, en fait. C'est la création, elle est aussi là. Bon, le fait de créer un collectif, plusieurs collectifs, des manières de se rencontrer, de fabriquer des trucs ensemble, c'est là qu'on est vivant. Donc c'est là qu'on résiste à cette espèce de rouleau compresseur aujourd'hui managérial à tous les étages, que ce soit dans les entreprises, dans les écoles, dans les hôpitaux, on a affaire à même rouleau compresseur managérial, où effectivement, tout le monde se retrouve malade. Tout le monde est TDAH. Tout le monde est bipolaire. Et pour tout le monde, il y a une petite molécule. Il y avait un gars qui était venu nous rencontrer sur la Daman, qui est chroniqueur à Charlie Hebdo, qui s'appelle Yann Diner, et qui nous avait raconté l'histoire du TDAH, comment c'était apparu. Après, je passe la parole, hein, vous inquiétez pas. Mais il nous avait raconté ce petit truc, comme ça, il nous avait dit, mais le TDAH, en fait, la molécule a été trouvée avant le diagnostic. Mm-hmm. Voilà, je vous laisse avec ça. La molécule a été trouvée avant le diagnostic. Donc, tout ce qui nous permet de ne pas être passé au laminoir par ce genre de truc, bah c'est politique, c'est justement de trouver les moyens de se retrouver, même si c'est éphémère, même si c'est ponctuel, et puis de fabriquer des choses ensemble sans répondre forcément à une commande. Parce que là, cette action-là, pendant les quelques jours, en même temps, on est à côté. La semaine d'information sur la santé mentale, vous avez vu, on n'a pas le label, c'est de notre propre initiative, on n'a pas une commande.
0: J'allais poser la question, mais vous n'avez pas eu de financement public ?
2: Non.
0: D'accord, bon. Et vous n'en avez peut-être pas forcément demandé, parce que justement, c'est quelque chose qui émerge à côté. Qu'est-ce qui peut, toi tu as une petite idée César, dans le fait de proposer une création artistique, qu'est-ce que ça amène, qu'est-ce qu'on peut élaborer avec ça,
3: moi je fais beaucoup de médiation culturelle, je garde forcément un pied de fait avec des projets culturels à l'hôpital, des trucs comme ça avec les hôpitaux psy. Moi, j'aime bien parler du cadre du jeu. En fait, c'est à la fois JEU, quoi. Moi, quand les marionnettes, ça, pour moi, personnellement, ça m'a sauvé, quoi. Ça m'a permis d'inscrire dans la matière ce que j'avais dans mon corps et dans ma tête, quoi. Et la marionnette, c'est une mise en mouvement, en fait. Où on se crée une contrainte de jeu avec un espace, un décor, hein, on appelle ça le castelet en tête de marionnette, et un personnage qu'on fait évoluer dedans. Et du coup, ce cadre de jeu, en fait, il est intéressant parce qu'il invite à jouer avec ses propres limites, quoi. Et c'est ça que je trouve hyper intéressant dans cette histoire du cadre de jeu, qui est aussi le... Je trouve, par extension, on pourrait parler même du cadre thérapeutique, quoi. C'est comment on vient donner aux gens en fait un espace d'expression avec des outils, des médias, quoi. On parle en médiation culturelle, et comment eux ils s'en saisissent dans un cadre défini, un cadre borné par le jeu, mais du coup ça leur pose en fait une limite et un rapport au monde, et c'est dans ce limite et dans ce rapport au monde qu'ils peuvent eux s'exprimer en tant que sujet, quoi. Et c'est hyper chouette le cadre, parce qu'il permet justement d'être subversif. On peut être en dehors du cadre, mais il est là, il existe. Et moi, je trouve, en tout cas, dans mon travail de médiation et dans mon rapport à la production artistique, avec les gens en psy, qui ont des troubles mentaux, et ben, c'est hyper intéressant de pouvoir leur donner ces outils et ces moyens, quoi, pour expérimenter ça et faire émerger quelque chose.
0: À savoir que tu as fait un travail dernièrement avec des personnes qui fréquentaient l'hôpital de jour du Cray, sur l'architecture, sur la ville, sur la déambulation.

0: économique, pratique
1: Vous êtes
0: de notre normalité, on s'est évadé, quoi. Et c'est tellement bon, quoi, que c'est hyper... c'est la vie, quoi. Parce qu'on peut être là avec un diagnostic, un symptôme, prendre un cacheton, aller travailler à l'ESAT, être normalisé, mais être complètement mort intérieurement, quoi. Et du coup, avoir la capacité de s'exprimer et voilà, de mettre en...
1: L'évasion, ça me fait penser à ce qu'on disait en off avec Jay tout à l'heure. Je pense au film Au bord du monde. Si vous ne l'avez pas vu, je conseille à tout le monde de le voir, ce film qui est sorti l'année dernière, je crois. Et ça me fait penser à ça, parce que c'est sur l'institution quand même psychiatrique. Ça se passe dans un service avec une stagiaire qui arrive et qui ne sait pas là où elle met les pieds. Et elle va vite se rendre compte là où elle met les pieds, mais qui agit avec toute sa nature. Avec toute sa innocence, mais enfin, en tout cas, elle n'a pas conscience de ce qui peut se passer dans le transfert et parfois le danger que ça peut représenter aussi. Hein. Mais parce qu'il n'y a plus de lieu pour parler de ça, donc c'est pour ça qu'elle n'en a pas conscience, tout simplement, c'est qu'il n'y a pas le temps. Et du coup, elle essaye des choses et elle détache des gens et elle fait des conneries, comme on pourrait dire. L'infirmière fait des conneries, mais en même temps, ça montre aussi qu'avec la spontanéité, les choses comme ça, on peut amener des choses. Et le film se finit pas mal, je vous rassure. C'est très riche sur ça, sur cet univers et sur la spontanéité. Et en même temps, très riche, ce film, sur les conditions de travail actuelles. Parce que ça représente bien ce que c'est, la réalité. On s'agite, on se fait attacher, on se fait piquer. Voilà. Je voulais parler pour embrayer sur l'art. Je voulais parler avec toi, Manon, si tu veux bien, de la conférence gesticulée. En gros, parce que je sais que c'est quelque chose qui a été vulgarisé ou inventé, ou je ne sais pas, mis en forme par Franck Lepage, je crois, il y a déjà une vingtaine d'années, hein, il me semble. C'est quelque chose que tu considères comme un espace entre le personnel et le politique, quelque chose qui fait qui peut aider ceux qui se lancent là-dedans, comme une activité de théâtre ou toute autre activité artistique peut aussi aider quelqu'un qui arrive à se lancer en fait dans une activité artistique et en même temps je pense que ça a aussi un effet envers le public. Je ne sais pas si tu veux nous en dire deux mots. Moi, j'ai mes a priori là-dessus. Donc.
2: Mes formatrices, elles présentent souvent la conférence gesticulée en disant... Enfin, mes formatrices, donc c'est les Tumultueuses, c'est une association qui est à Lyon, parce que les conférences gesticulées, ça se... En tout cas, usuellement, ça ne se fait pas tout seul. C'est un processus collectif. Justement, on parle du collectif, de l'individuel, du collectif, et du coup, c'est quelque chose qui se fait en collectif. Donc, chacun arrive, avec cette expression que j'aime bien, avec un sujet qui le gratte. Quelque chose qui gratte, qu'on a vécu et qui ne va pas à l'intérieur. Et on a envie de pouvoir en faire quelque chose et de le mettre, de le mettre en forme, de le mettre sur scène, de le repolitiser et d'en parler concrètement. En fait, nos récits intimes, ils sont politiques. Et du coup, de s'approprier ce truc-là. Donc déjà, il y a le fait que ça soit collectif. Pour moi, c'est indispensable parce que pendant 6 mois, on travaille on a plusieurs sessions pendant 6 mois et on échange les uns avec les autres. Chacun a des sujets différents, mais il y a toujours de l'échange et on teste des choses. Et du coup, le regard des autres te nourrit. De regarder ce que font les autres, ça nourrit aussi. Et moi, j'aurais été incapable de le faire sans mon groupe de copains avec qui on a fait ça. Et cette petite idée d'avoir quelque chose qui gratte et de pouvoir le transformer, moi, on est plusieurs à avoir dit « ça m'a sauvé la vie » ou « ben moi, c'est un peu ça ». J'avais l'impression que sinon, j'allais exploser, en fait. J'étais seule avec... Enfin, je me sentais seule avec ce trop-plein de mal-être. Et toutes ces lectures que je faisais, parce que j'avais une espèce d'avidité à vouloir me renseigner, comprendre, me renseigner, et puis lire de plus en plus, lire d'écouter Mathieu Bellassène aussi, enfin d'écouter tout ce qu'il y avait.

0: politique autour de ça. Et à force, en fait, j'avais l'impression que j'allais imploser. Et le fait de me dire, bah, tiens, est-ce que je ne peux pas essayer de trouver une façon de canaliser ce trop-plein, ça va m'aider. Et j'avais déjà entendu des conférences gesticulées. Et je me suis dit, mais ça me plaît comme... Ça me plaît comme média parce que justement, ça permet. J'ai envie de parler de moi, de ce que j'ai vécu. Et c'est ça que j'aimais dans les conférences gesticulées que je voyais, c'est que c'était des histoires réelles. C'était du, ce qu'on appelle en éduc pop, on appelle ça le savoir chaud. Et du coup, ça vient de toucher en direct, même si toi, tu n'as pas vécu la même chose. Ça résonne tout le temps parce que c'est une vraie personne en face de toi qui parle de ce qu'elle a réellement vécu. Et moi, je sais que ça me touche en direct. Donc, je me suis dit, ben, en fait, j'aimerais aussi que bah, ce que j'ai vécu puis pouvoir le raconter à d'autres et d'essayer d'expliquer ce que j'en ai compris pour que bah, si ça peut aider. Parce que moi, ça m'aide de le faire, de le verbaliser, de créer ce...
1: C'est aussi du témoignage.
0: C'est du témoignage. On dit que c'est la conférence gesticulée, on dit que c'est un mélange de savoir chaud et de savoir froid. Donc savoir chaud, c'est ce que toi, tu as vraiment vécu. Le savoir froid, c'est toute la théorie que tu peux lire ou que tu peux écouter autour de ce sujet. Et avec une idée de repolitiser toujours derrière ce sujet. Et c'est un... Ouais, j'ai mis du temps à dire que c'était un spectacle. Mais maintenant, en fait, c'est quand même un spectacle et c'est quand même un seul en scène. Et ouais, c'était... Enfin, je suis vraiment contente d'avoir pu transformer cette expérience-là avec cet objet qui me plaît, avec lequel je suis de plus en plus... à l'aise, même s'il n'est pas évident. C'est pas jamais évident de raconter ce qu'on a vécu, surtout des moments très difficiles. Mais pour l'instant, j'ai des chouettes retours, en tout cas.
1: Oui, tu as des gens qui viennent te parler après un petit peu de ce que ça leur fait parfois, parce que ça doit quand même renvoyer des choses aussi
0: ouais,
1: à
0: ça,
1: pas mal de personnes.
0: Ça brasse. Alors, les premières fois où je l'ai joué, en fait, je demandais à la fin, parce que j'étais épuisée. J'ai encore des troubles anxieux et du coup souvent à la fin de c'est comme une heure et demie où je parle toute seule sur scène, donc je demandais aux gens en fait de plutôt m'envoyer des mails parce que je me sentais incapable de discuter directement après. Mais là maintenant que ça va un peu mieux, ouais, j'ai des gens qui viennent me voir derrière. Et d'ailleurs j'ai moi-même fait une suite à ça, j'ai fait une formation premiers soins santé mentale là qu'on propose aussi dans le cadre de Traverser vos fêlures, parce que je me rendais bien compte qu'il fallait pas que, enfin moi je suis pas professionnelle de la santé et du coup fallait pas que je dise n'importe quoi, et donc j'ai fait cette formation qui m'a énormément aidée pour accueillir les témoignages des gens derrière.
1: Ok. Tu voulais dire quelque chose, Bruno? Ouais.
2: Par association, le titre de ton spectacle, Manon. Sur le coup, j'y ai pas pensé, j'y ai pensé aujourd'hui. Ça me fait penser à un ancien patient, un monsieur qui était serbo-ivoirien. C'est rare, serbo-ivoirien. Il mesurait 2 mètres, 130 kilos. C'était quelqu'un dans la rue. Voilà.
1: Il en a posé.
2: Voilà. Et... Tu vas voir pourquoi je pense à ça, parce que de temps en temps, on partait en randonnée. J'emmenais un petit groupe avec un collègue et puis quelques patients. On partait dans les bois, en banlieue parisienne. Et ce monsieur, il pouvait très vite... ça partait très très vite dans les délires. Son corps, son esprit, c'est l'éparpillement total. Et ça pouvait vite, ça partait très très vite. Et la seule chose qui lui permettait de se rassembler, mais vraiment psychiquement, corporellement, c'était qu'on lui donne un sac à dos bien rempli. Et il demandait, en fait. Parce que le sac à dos, le sac à dos le tenait, en fait. Ça lui donnait une certaine gravité. Il sentait ses pieds, il sentait la terre.
1: Consistance.
2: Et puis il était obligé de se tenir dans son corps pour le porter. Donc lui, il ne fallait pas qu'il l'enlève. Il fallait qu'on le laisse d'un sac à dos pour qu'il puisse se tenir. Enfin, voilà, c'était...
1: À savoir mais que... Oui.
3: Non, pardon, oui, c'est juste... Là. Parce que c'est bien de ramener, tu sais, la petite clarification en plus pour les gens qui écoutent, c'est que ce sac à dos, c'était son truc à lui.
2: Oui.
3: C'était pas le cacheton lié aux symptômes qu'on va lui donner. Et c'est ça, c'est l'expérience de la relation. Ouais, du coup, les infirmiers, ils connaissent leurs patients, ils savent que lui, en fait, c'est un sac à dos bien rempli qu'il lui faut. Du coup, bah, il lui passe parce que c'est son truc à lui et qu'il l'apaise, quoi.
2: Oui, on mettait en même temps, on avait, enfin, Non, mais c'est tout à fait, c'est très juste ce que tu dis. En même temps, on n'avait pas un sac à dos spécialisé pour lui,
3: ouais.
2: ni on lui mettait des cailloux dedans. Non, je tiens à le dire. Ça se faisait très simplement en discutant.
1: Oui, mais c'est en faisant ensemble que vous êtes rendu compte de ce qui lui faisait du bien, quoi,
2: c'est ça.
1: Tout simplement. Ouais. Bon, voilà. Et le lien avec le poids du sac à dos, c'est que c'est le nom de ta conférence gesticulée, il me semble.
0: Oui, c'est ça. Le poids du sac à dos et le sous-titre, c'est « Mais pourquoi j'ai l'impression de porter le poids du monde sur mes épaules ?»
1: Voilà. Ce que je vous propose, c'est de passer quelques notes de musique que Bruno nous a proposées. Et puis après, on reviendra pour dire concrètement qu'est-ce qui va bien sûr se passer cette semaine. Et puis voilà, en parler petit à petit des choses un peu plus en détail. Bruno, c'est un morceau de David Lynch ou pas
2: j'ai demandé avec,
1: Le gars à la technique. Vous êtes arrangé. Le gars à la technique, il m'a chinté. Alors, ouais. Qu'est-ce qu'il a décidé de passer, le gars ?
4: Maintenant, je sais pourquoi je suis là.
1: Voilà, ça c'est bien. Eh ben oui, c'est ton sac à dos.
4: C'est mon sac à dos, voilà, je vais vous passer mon sac à dos.
1: et puis on en parle après alors du coup. Ok, ça roule.
5: Un homme préhistorique avait eu la bonne idée de creuser des cavernes avec une pelle mécanique. Il s'appelait Jean-Marie Massou et il captait France Musique et des visions tridimensionnelles de la planète Globule. En couleur synthétique, il a même réussi à titre posthume à enregistrer un 33 tours. De son vivant, il passait pour un simple d'esprit. Et à force de remuer des bidons et des caillasses très volumineuses, il avait transformé le paysage de la vallée du Lot, qu'elle ressemble aux cités précolombiennes, envahies par la mousse et les fougères sauvages. Les corsaires et les contrebandiers de l'Espérance avaient prêté serment sur le tombeau de Jean-Marie. Ils avaient choisi et décidé de sauver les meubles vermoulus de l'homme de Néandertal. Ce rituel initiatique, arrosé de cidre et de grenadine, fut l'acte fondateur du festival d'Orange. Orange mécanique, bien sûr. Sa muse ou son égérie, scotchée sur les frigidaires, s'appelait Brigitte Bardot. Les recherches archéologiques des contrebandiers de l'Espérance avaient pu mettre en valeur une stratégie de Jean-Marie afin de neutraliser le planning familial et l'explosion démographique.
6: C'est dont on s'empare la musique ? C'est dans le synthétiseur ?
5: C'est un simple d'esprit.
1: On revient tranquillement dans l'émission Libertaria sur le 94.2 de Radio Saint-Fé. Alors là, ça demande un petit commentaire de Bruno sur ce son que tu as choisi, alors, parce que c'est riche.
2: Oui. Alors ce son, il a été, je l'ai glané cet été sur un chantier qui s'appelle le chantier Massou. Le chantier Massou, ça se trouve à Marmignac, dans le Lot. Et Massou, c'est le nom du monsieur qui a vécu là pendant 40 ans. Première partie de sa vie avec sa maman. Donc on est vraiment dans le Lot profond, si je puis me permettre cette expression. Et ce monsieur a été hospitalisé à la fin de son adolescence, l'hôpital psychiatrique début des années 70, classique, donc vraiment l'asile, mais pas dans le bon sens du terme. Sa maman le retire de l'institution, disant « ça va pas, c'est pas bien, je veux qu'il vive avec moi ». Et il va rester avec elle pendant des années. Et ce monsieur ne lit pas, n'écrit pas. Et il a un délire très fécond. Il se raconte plein d'histoires, il en écoute plein, et il va se fabriquer toute une mythologie, un délire très construit, qui va l'amener à excaver la terre du terrain sur lequel il vit avec sa mère, à main nue, dans un premier temps, la baramine, des machins. Il va creuser des galeries dans le Lot, sous la terre. Et dans ces galeries, il va y installer la lumière, des portes de sortie au cas où on viendrait l'attraper, et graver avec des couteaux spéciaux pour ça, graver dans la pierre la mythologie qu'il s'est fabriquée. La mythologie, c'est celle du sidéral, c'est-à-dire des extraterrestres, bien sûr, sont déjà venus il y a très longtemps, et ils vont revenir, et ils ne vont emporter que les mamans et que les enfants, pour se barrer de cette planète qui est en train de mourir. C'est ce qu'il raconte. Hein. Parce que faire des bébés dans sa mythologie, c'est les envoyer à l'industrie. Donc ça ne va pas. Donc il fabrique tout ça pendant 40 ans, des centaines de kilomètres de galeries sous la Terre. Et il fabrique des journaux aussi. Donc on lui apporte des revues. Il est aidé par le maire du coin qu'il connaît. Il apporte des revues, il découpe dedans et il se fabrique des tonnes de journaux où il raconte son histoire. Il collectionne les radiocassettes. Donc il enregistre tout et il se réenregistre. Il fabrique ses propres paroles dessus. Donc il y a environ plus de 500 cassettes qui existent de ses enregistrements à lui, où il fait des imitations, il fait de la politique, il raconte tout un tas de trucs. Et...
1: comme s'il passait du délire à la fiction.
2: Tout à fait. Et il trouve des moyens, des médias pour inscrire tout ça, et une association des gens qui travaillent justement en marge, des institutions qui s'intéressent à l'art brut, sonore, sont venus le voir de son vivant, lui ont dit, c'est vraiment très intéressant ce que tu fais, on aimerait publier, sortir un disque de tes chansons... Et bref, le truc s'est mis en route comme ça. Quelqu'un est venu, a fait un film qui s'appelle Le Plein Pays, qu'on peut voir, qui raconte l'histoire de cet homme sans aucune contextualisation. Et à son décès, il y a quelques années, pour que le lieu ne soit pas perdu, cette association s'occupe de venir chaque année restaurer le lieu, en prendre soin, sans en faire un musée non plus. Et donc, je suis parti cet été dans le Lot, après j'abrège, et j'y accompagnais un ancien patient de la Daman, je dis ancien parce que je n'y suis plus, avec lequel je suis toujours en contact, qui lui aussi collectionne les radiocassettes et les cassettes, qui lui aussi est amoureux d'une photocopieuse et épuise toutes les cartouches d'encre de l'hôpital de jour et toutes les feuilles, et qui compose tous les jours, il réécrit toute son histoire. Toute l'histoire du monde, il la réécrit tous les jours. Et il découpe, et il se trimballe avec des carnets immenses sous le bras, son radiocassette. Et en fait, il est dans la création perpétuelle du monde, de son monde à lui, qui se casse la gueule tous les jours. Et il doit tout reprendre. Et il entasse comme ça des tonnes et tonnes d'histoires. Et bon, bref, pendant deux semaines, on se retrouve là-bas en été. Et il y a des concerts, il y a des rencontres, on se balade, on fait du son, on fait des plateaux radio, on mange ensemble et on était 80. Alors que c'est 80 des gens qui venaient de toute la France. Ouais, donc voilà, c'était une histoire aussi un truc qui est dans les marges, qui s'occupe de la création, de passer du temps ensemble sans que ça soit forcément à visée d'exposition ou de spectacle, hein, pas nécessairement.
1: Ouais.
2: Et de passer du temps. Et Frédéric, je peux le dire, parce que je lui dis que je parlerai de lui, hein, Frédéric Prieur, c'est quelqu'un qui a beaucoup, beaucoup de mal à quitter son quartier à Paris. C'est toute une histoire. Hein, et à chaque fois qu'il voyage, c'est un bouleversement pour lui de prendre une voiture, de monter dans un train et d'être ailleurs. Il perd tous ses repères. Et en même temps, il m'appelle tous les jours pour me dire, il m'en parle. De cet été, puis des autres trucs qu'on a fait, en me disant à chaque fois, mais c'est génial, il faut qu'on recommence, il faut qu'on aille dans d'autres endroits, qu'on rencontre d'autres personnes, qu'on fasse de la radio, qu'on fasse des trucs ensemble, et c'est ça qui le rend heureux, non, mais vivant. Enfin, il arrive à faire quelque chose de ce qu'il fabrique tous les jours, ça reste pas dans une poubelle ou...
1: Juste pour associer à ce que tu dis, et dans mes conseils culturels, je vous conseille d'aller voir le film Sauvage aussi, parce que je ne sais pas si vous l'avez vu, mais en tout cas, allez le voir si vous ne l'avez pas vu. Ça parle aussi de l'isolement et d'une personne qui n'est pas bien et qui part dans la nature. C'est une histoire vraie hein, dans les Cévennes, hein, Jay, et qui est restée comme ça pendant des années dans la nature et du rapport... avec sa famille et avec sa mère qui... Et ben voilà, comment... alors là, c'est une histoire qui s'est vraiment bien passée dans le cas de Massou.
2: Jean-Marie
1: Massou. Après, ça peut se passer d'une façon plus tragique et plus compliquée, mais en tout cas, que ce film, je trouvais, était assez fort sur ces liens-là et sur parfois aussi que faire quand on voit quelqu'un qui, pour qui, la nécessité, c'est de se barrer du monde, quoi. C'est de se barrer du monde et comment faire pour l'accompagner au mieux, sans l'enfermer forcément, quoi.
3: Et moi, ce que je retiens aussi dans ce que tu dis, Bruno, c'est rapport communautaire, quoi. Le maire qui lui ramène des trucs, en fait, il est dans la collectivité aussi, quoi.
2: Alors,
3: certes à la marge, mais...
2: Ce collectif, c'était vraiment un collectif de contrebandiers.
3: Ouais.
2: Et ça ne pouvait fonctionner que comme ça.
1: Corsaire et contrebandier de l'espérance.
2: C'est ça, c'est ce que dit Frédéric dans la chanson, qui a tout capté, hein, bien sûr. Lui, il captait tout ce qui se passe. Il était là avec son Casio, hein, c'était de la musique préenregistrée, il envoyait ses trucs et... Ce texte, il l'a fabriqué là, de manière impromptue. Il avait capté tout ça. Effectivement, le maire qui allait chercher Jean-Marie, qui lui demandait « Ah, mais je veux les photocopies. » Ils allaient dans la mairie en scred la nuit à minuit et il faisait ses photocopies couleurs. Il ne fallait pas trop que ça se sache. Mmh. Là, donc ça, c'est... Ouais, on contrebandier, quoi.
1: Belles histoires de marge. Bon, on revient à une autre semaine. Là. Qu'est-ce qui se fait maintenant, concrètement, qu'est-ce qui va se passer pendant les 2-3 jours qui restent jusqu'à la fin de la semaine? Il va s'en passer plein de choses à partir de demain. Ah, c'est bien, tu as le programme?
0: Oui.
1: Je me doute. Parce que je ne l'avais pas, je me suis dit, oh, ils l'auront bien. Ah, bah demain, c'est toi qui rentre en scène, alors...
3: Ouais,
1: César.
3: Demain, c'est chambre à 20h. C'est au temple de Saillant. Il reste 5 places. Et vendredi, c'est à 14h30. Il reste 5 places aussi. Voilà, il y a un lien
1: toujours
3: sur.
1: Toujours au temple de Saillant.
3: Ouais, c'est ça, au temple de Saillant.
1: D'accord.
3: Voilà, chambre, c'est un spectacle en théâtre de marionnettes et musique live. On est 3 au plateau. Qui vient parler de ce que c'est que la relation de soins, de la relation d'aide. Ça a pour contexte un hôpital. On suit un peu les pérégrinations d'un petit infirmier psy qui est dans son quotidien un peu débordé.
1: Pourquoi petit?
3: Sa marionnette, elle est petite. Mais et du coup, il y a une patiente qui va arriver et qui est un peu différente des autres et qui va lui donner beaucoup de fil à retordre. Et du coup, il va plonger dans sa valise à elle. Et c'est un peu l'histoire de l'envers du décor. Qu'est-ce qu'il y a au fond de la valise? C'est intéressant parce que du coup, on a cherché. Je fais vite, hein, pardon.
1: Oui, oui.
3: On a cherché dans le rapport aux marionnettes aussi à mettre un peu en perspective le rapport du marionnettiste à la manipulation dans un rapport de prendre soin aussi. Du coup, c'est un spectacle à double échelle. Il y a à la fois le jeu des marionnettes, mais il y a à la fois le rapport des marionnettistes aux marionnettes et tout le travail de Coralie Houphec aussi au son qui s'est créé dès le début. Et c'est vraiment sa partition sonore, c'est vraiment aussi une personnification, on va dire, de la folie, quoi, la manière dont elle l'a travaillé. Je lui ai dit, ça dit de bosser avec moi et de mettre en son les voix intérieures d'une patiente, quoi, hospitalisée.
1: Ok. Ça lui a parlé.
3: C'est ça.
1: Tu le présentes comme tout public?
3: Ouais, c'est à partir de 8 ans.
1: À partir de 8 ans, d'accord.
3: C'est vraiment tout public parce que du coup, il y a le langage premier degré du mouvement des marionnettes que les enfants captent. Et après, il y a la dimension métaphorique qui est du coup une lecture plus adulte. Mais c'est super chouette d'avoir des enfants et de pouvoir échanger avec eux autour de ce que c'est que ben, le mal-être. Parce qu'ils vivent ça aussi dans leur famille, eux, et ils le disent avec leurs mots. Et nous, on adore faire des bords plateaux avec les enfants, justement.
1: Ok. Donc ça va être principalement, bah oui, demain. Hein, demain et après-demain, le 8 à 20h et le 9 à 14h30.
3: Ouais.
1: Et le 9, il y a aussi, vous n'êtes pas au même horaire, heureusement, il y a aussi ta conférence gesticulée, Manon.
0: Oui, qui là se passe à l'Aube. Donc l'Aube, c'est un lieu collectif à Pied-Gros. Et du coup, ouais, c'est à 20h. Alors sur le programme, c'était écrit 19h, donc il y a eu un petit bug à ce niveau-là, mais du coup, si les personnes qui ont l'intention de venir à 19h, ça sera seulement à 20h, mais il y aura une buvette qui sera mise en place avant, pour faire patienter ceux qui n'ont pas eu l'information. Et ma conférence, bah, moi, je la joue toute seule. C'est, y a pas de réservation, donc on conseille de venir en avance. Et c'est une entrée à prix libre. Sachant que voilà, il y a pas la carte bleue, donc faut prendre du cash. Et je la joue, voilà, je la joue à prix libre. Elle dure environ une heure et demie. Pour le coup, c'est les enfants, je pense pas, enfin, ils risquent de ne pas comprendre grand chose. Moi, je dis à partir de 14 ans, mais voilà, plutôt 16 en fait, parce que c'est quand même des sujets assez politiques, assez complexes. Et voilà, selon les intérêts des ados, c'est pas forcément.
1: Ok, et du coup, j'ai pas entendu si tu l'as dit, c'est aussi à prix libre ton spectacle.
3: Non, c'est 10 euros l'entrée.
1: C'est 10 euros, toi.
3: On est en autoprot complet, et du coup, bah, y a 3 intermittents à rémunérer.
1: Ok.
3: Et si on remplit en tuilant avec la date que j'ai à L'Oréal la semaine d'après, qui est bien payée, on pourra se faire des cachets au SMIC.
1: Voilà, soutien à l'intermittence. Soutien à l'intermittence. Et donc, ensuite, on arrive sur le week-end, on arrive sur samedi. Et samedi, c'est carrément une journée de témoignages et d'échanges à l'aube. Tu veux en parler un petit peu, Amande, ou quelqu'un veut en parler un peu
0: moi
1: plus ?
0: Moi, je peux parler au moins du matin, Manon, déjà.
1: Oui.
0: Donc, l'accueil, c'est à partir de 9h. L'idée, c'est les personnes qui ont envie de... Et ça commence qu'à 10h, mais l'idée, c'était justement, pour prendre soin de nos santé mentale, de prendre le temps de se rencontrer, de discuter, de boire un petit thé, un petit café. Voilà, et puis de découvrir aussi le lieu qui est l'aube. Je ne sais pas si on aura le temps d'en parler un peu, mais c'est quand même, ils font aussi partie des organisateurs. Je peux en parler maintenant un peu quand même de ce que c'est que l'aube.
1: Oui, ça se passe à l'aube. Donc,
0: l'aube, c'est derrière le village de Piégros, et c'est un lieu collectif qui a un peu trois briques, comme ils disent. Le premier, c'est un accueil social. Donc, ils accueillent des mineurs exilés non reconnus. Il y a également de l'accueil de stages. Les stages, c'est tous des stages militants, plutôt engagés autour de l'intelligence collective et du faire ensemble. Et il y a aussi un projet agricole, avec du maraîchage, mais à petite échelle. Et William, qui est une des personnes du collectif qui est avec nous depuis le début, lui, il est particulièrement intéressé aussi par la thématique de santé mentale, parce que sur le lieu, ils accueillent des personnes qui sont souvent en situation de fragilité, avec notamment des problématiques de trauma. Et puis aussi, ils s'occupent beaucoup du coup des collectifs, et dans les collectifs, on le voit de plus en plus, avec notamment l'apparition même du mot burn-out militant. Il y a aussi souvent des problématiques de santé mentale, ou en tout cas de troubles psychiques. Et donc c'est un sujet qui est transversal. Donc c'est pour ça qu'ils nous ont rejoints dès le début dans notre proposition. Et donc, c'est eux qui accueillent la journée autour des témoignages. Et le soir, par contre, on en parlera après, ça sera une soirée festive à la Poule à Facettes. Donc, accueil dès 9h. Et à 10h, il y a d'abord une présentation de notre collectif, raconter un petu peu, comment on s'est rencontrés et ce qu'on fait là. Et on a invité, donc sur le programme, il y a écrit « Traverser nos fêlures », mais ça a un peu été modifié. La thématique à 10h, ça sera un regard croisé entre théâtre et psychologie. Et on a invité Delphine Laplume, qui est psychologue, et Sarah Delaby, qui est metteuse en scène, pour parler un peu des croisements entre la thérapie et les pratiques de théâtre. Voilà. Et après, il y a de la restauration sur place. Donc l'idée, c'est pareil, de faire une sorte de banquet pour continuer à discuter, échanger. Et à 13h30, Bruno, je te laisse la suite.
2: Et dans l'après-midi, donc, deux autres invités avec l'aide et le soutien de l'association qui s'appelle Les Vagabonds Efficaces, dont la présidente est Anne Costantini, qui fera, elle, une intervention où justement, il sera question... Je ne veux pas abîmer ce qu'elle va dire. Donc, je vais vous retrouver le petit truc tout de suite. J'ai l'intitulé 5. Je vous donne juste le titre, puisque ça parle aussi effectivement des questions d'asile et de trauma. Les enfants des guerres et les désastres. De la perte brutale des lieux d'enfance à la construction d'un espace matriciel habitable. Donc, elle va parler du trauma et de comment on peut essayer, à partir de la construction de certains espaces et selon certaines manières de faire, comment on peut restaurer quelque chose de ce côté-là. Et puis le deuxième intervenant, il s'agit de Jean-Baptiste Leroux, qui lui viendra nous parler d'un lieu de création qui se trouve au Mans et qui s'appelle le collectif Encore Heureux au Théâtre National de la Fonderie, et qui viendra nous parler des pratiques d'hybridation entre le social, le soin, la création.
1: Bon, une journée riche, jusqu'à que tout ce petit monde se mette en route, prenne son petit sac à dos et aille jusqu'à la Poule à Facettes, alors.
2: C'est ça.
1: Et à la Poule à Facettes.
0: Donc à la Poule, on accueille Jack the Cop, qui vont venir faire un concert. Donc c'est un groupe de musique du Diwa, qui font ce qu'ils appellent du rock épiphanique. Et ça sera suivi de DJ Tom B. Qui...
1: Je rappelle que ça s'appelle une soirée festive folle et fêlée quand même.
0: Oui, voilà.
1: Oui, voilà, je te laisse continuer, excuse-moi.
0: Oui, avec d'ailleurs un dress code qui, s'il vous parle, est la dissociation. Donc voilà, après, libre cours à vos imaginations. Et donc,
1: si on a déjà un portable avec Internet, on l'est déjà un peu là, dans le dress code, non? Non, c'était une petite allusion. Je te laisse continuer.
0: Donc, à la suite du concert, il y aura DJ Tom B, qui est déjà venu plusieurs fois à la Poule et qui est bien concerné par ces questions-là. Et donc, il était content de pouvoir participer à cette soirée. Et donc, par rapport à ta question de tout à l'heure sur le lien entre l'art et la santé mentale, je rebondis maintenant parce que là, par exemple, le concert ou la soirée qui est proposée à la Poule, ce n'est pas directement en lien avec la santé mentale. Mais pourtant, pour moi et pour nous, de manière plus générale dans l'association, l'art et la culture, ça aussi pour vocation d'amener du rire, de la joie, de la beauté, une façon d'être ensemble, d'entendre un discours commun ou de voir de voir des choses qui nous touchent, d'éprouver des émotions communes, de parler de nos tristesses, nos colères, nos joies. Et qu'en tant que public aussi, c'est quelque chose de nécessaire à la santé mentale. Et donc voilà, je pense qu'il n'y a pas d'art qui soit vidé de son sens, ou ça me fait penser à ce qu'on disait aussi pendant le confinement, qu'il y a des choses qui seraient... nécessaire ou pas,
1: essentiel,
0: voilà, et que et qu'en tout cas nous, enfin pour nous, de diffuser de la culture, c'est essentiel au bien-être de tous.
1: C'est totalement tous. Essentiel. Oui. Et donc je croyais que quelqu'un voulait dire quelque chose, non? Ok.
3: Peut-être parce qu'on n'a pas cité tous les oui. soutiens, enfin les personnes, les institutions parties prenantes au truc. Il y a le forum de Saillant, du coup, qui depuis le début est présent avec nous pour la construction, les échanges, et qui du coup a été notamment hyper soutenant pour le spectacle de chambre au temple de Saillant, quoi. Et puis voilà, il y a l'Aube, on en a parlé.
0: Il y a aussi
3: les Vagabonds Efficaces, on en a parlé aussi.
0: Et il y a aussi Marie Rambaud-Pacard qui est en train de créer avec un collectif un tiers-lieu jeunesse et santé mentale qui s'appelle Ose. Et donc, c'est une approche communautaire de la santé mentale. Et donc, ils ont effectué un diagnostic de territoire pendant plus de 10 mois. Et donc maintenant, ils sont accompagnés pour rechercher un lieu qui permettra de se faire rencontrer justement les différents acteurs qui sont sur le terrain. Et donc ça, l'idée, c'est de trouver un lieu à créer pour que ces rencontres puissent avoir lieu.
1: Ok. Mais le week-end n'est pas fini, parce que même si on a dansé toute la nuit sur la soirée festive folle et fêlée, on peut dormir le dimanche, mais le soir, aller au cinéma quand même, à l'Éden.
2: Oui.
1: C'est ça, hein, Bruno.
2: Venir voir ce film qui a été très peu distribué, donc il est rare. En plus, en présence du réalisateur Simon Gillet, ça s'appelle D'un pays lointain. C'est tiré d'une nouvelle, je crois, d'Henri Michaud. et d'un pays lointain a été réalisé avec des patients et des soignants de deux hôpitaux de jour différents, l'Adamant et Villers-Évrard. C'était une coopération, c'était une première. Et ça nous a occupés pendant 3 ans, cette histoire, parce que c'est vraiment un film qu'on a déplié dans plusieurs ateliers, dans l'hôpital, sur la scène, en banlieue, et qui raconte la vie d'un collectif, par quoi il est traversé, tous les délires dans lesquels ils sont embarqués, et la nécessité pour eux, pour survivre, de la fiction, quitte à aller même parfois jusqu'au mensonge. Parce qu'au moins, ça les tient, ils croient en quelque chose. Et que ça va les amener à partir ailleurs, à sortir du lieu d'enfermement dans lequel ils étaient.
1: Bon, c'est alléchant tout ça. Eh bien, bon, on va conclure. Ah oui, on va conclure. Hein, l'heure tourne, on pourrait discuter encore des heures de ce sujet, je suis sûr. Il y avait sûrement des choses que je voulais aborder et puis qu'on n'a pas abordé, mais c'est pas grave, on les abordera lors de ce week-end. Donc j'espère que vous avez bien tout noté. Si jamais il y a un doute, je crois qu'il y a un site qui est le site de ta compagnie, César.
3: Oui, sur Du bruit dans la tête, il y a un onglet Traverser nos fêlures où vous retrouvez tout le programme détaillé avec les liens, tout ça là. Voilà, ouais. C'est assez clair. Et puis on vous attend.
1: Eh ben ouais, allons-y nombreux. Je vous remercie tous les quatre d'avoir participé.
2: Merci de nous avoir accueillis.
1: Bon, voilà, on se remercie, on est content et puis ça fait du bien de toute façon. Ouais. Hein. Ça fait du bien.
0: Est-ce que je peux me permettre de mettre une petite citation là en fin de truc?
1: Vas-y.
0: Parce que moi, il y a une phrase qui m'a fait énormément de bien à entendre et je vous la partage. C'est ce n'est pas signe de bonne santé mentale d'être bien adapté à une société malade.
1: D'accord.
0: Voilà, ça m'a permis de sortir de ma responsabilité individuelle pour commencer à m'énerver contre la société actuelle qui n'est pas tellement comme je la souhaite.
1: Merci.
3: Et on
1: partage, je pense, on est beaucoup à partager ça avec toi et à faire ce qu'on peut faire pour que ça évolue. On se retrouve le mois prochain, Jay, on est d'accord?
4: Ouais.
1: Hein? Bien sûr, tu sais pas la date. Mais,
4: si, j'ai bossé.
1: Okay, hein. T'as bossé.
4: Ouais.
1: On sera quand?
4: A priori, ça devrait être le 4 novembre.
1: Ok, mercredi 4
4: novembre. C'est un mercredi, oui.
1: Et on vous dévoile pas le sujet, ça sera la surprise comme d'habitude. Moi, j'ai aussi envie de faire ma petite citation avant de lâcher l'antenne. C'est « Nous avons l'art pour ne pas mourir de la vérité ». C'est de Nietzsche, c'est un peu plus ancien, hein, mais bon. Allez, c'est parti. Au mois prochain, passez un bon mois et surtout, allez traverser nos fêlures hein, ensemble ce week-end.
4: Et une bise aux jeunes qui sont dans la rue.
1: Ouais, bien sûr. Spéciale dédicace, on est avec vous.

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0: Il est 17h ici à Paris, 11h à Washington. Bonjour à tous.
1: Karine Bellichat.
0: À la une, la Russie récompensée par Donald Trump. À 3 semaines des élections de mi-mandat, le président américain a conclu un accord surprise avec Vladimir Poutine, l'autorisant à exporter des quantités massives de diesel russe. Cette mesure à visée électorale sera loin d'être spectaculaire aux États-Unis, mais elle arrange bien les affaires du Kremlin. Les élections législatives sont repoussées d'un an dans les territoires palestiniens, impossible à organiser officiellement en raison des obstacles érigés par les autorités israéliennes, alors que la campagne électorale dans l'État hébreu est toujours marquée par les révélations autour du 7 octobre.

0: octobre. Sophie Adnot, pleine d'émotions depuis son retour sur Terre, émotion bien communicative de l'astronaute française. Encore incapable de marcher seule, elle a entamé son travail de réadaptation, toute surprise encore de constater que ses larmes coulent grâce à la gravité terrestre. L'Union européenne s'indigne après la levée des sanctions américaines sur le diesel russe. La chef de la diplomatie des 27, Kaya Kallas, affirmant que cette décision alimente la guerre menée par le Kremlin à l'Ukraine, assurant que l'Europe ne relâchera pas, elle, la pression sur la Russie. Contrairement donc à Donald Trump qui, à quelques semaines des élections de mi-mandat, a conclu un accord surprise avec Vladimir Poutine alors même qu'une délégation ukrainienne est aux États-Unis, l'autorisant à livrer des quantités massives de diesel au marché américain et mondial, levant ainsi des sanctions qui pèsent sur Moscou, le locataire de la Maison Blanche pariant sur l'impact d'une baisse des prix à la pompe sur les électeurs américains. Nathanaël Vitran, à quelques semaines des élections de mi-mandat, le pari de Donald Trump est-il réaliste?
1: Au total, d'après Donald Trump, la Russie a accepté de mettre sur les marchés 1 800 000 tonnes de diesel, soit 440 000 barils par jour d'ici la fin de l'année. Alors mettons ce chiffre en perspective. En 2025, d'après le gouvernement des États-Unis, le pays a consommé en moyenne un peu moins de 4 millions de barils de diesel par jour. Cet accord couvre donc en théorie un peu plus de 10% des besoins en diesel des États-Unis. Mais attention, à nuancer fortement. 440 000 barils par jour, ce n'est pas seulement pour le marché américain, c'est le total. L'impact sur les prix à la pompe aux États-Unis risque donc d'être très anecdotique. C'est en revanche une excellente nouvelle pour le Kremlin. La levée des sanctions américaines va lui permettre de vendre son pétrole beaucoup plus cher sur les marchés. Il faut aussi rappeler que la Russie a été contrainte en septembre d'interdire les exportations de diesel, de pétrole raffiné en raison des frappes ukrainiennes contre ses raffineries. Avec cet accord, le Kremlin peut espérer une pression accrue de la Maison Blanche sur Kiev pour faire cesser ces frappes qui pèsent lourdement sur son économie.
0: Moscou exprime ses remerciements en frappant de nouveau l'Ukraine. Voilà la réaction pour le moins amère du président Zelensky, alors que 15 personnes sont mortes, dont 3 enfants, dans des bombardements russes sur Zaporizhzhia à coups de bombes aériennes guidées. Quant à l'ambassadeur sud-coréen en Ukraine, il a été rappelé et a rejoint Séoul. C'est une nouvelle étape de la crise diplomatique entre les deux pays qui prend de plus en plus d'ampleur. Les autorités de Corée du Sud, de plus en plus tentées par un rapprochement avec Moscou pour tenter, billard à 3 bandes, de faire baisser la tension avec Pyongyang. Les explications à Séoul de Celio Fioretti.
2: Park Ki-chang, ambassadeur sud-coréen en Ukraine, est arrivé à Séoul ce matin, 2 jours après avoir été rappelé par le ministre des Affaires étrangères. Une décision exceptionnelle. La dernière fois qu'un ambassadeur sud-coréen a été rappelé remonte à 2008 lors de tensions avec le Japon. Une décision qui intervient également après que Séoul a demandé à Kiev des excuses officielles quant à une possible rupture de clause de non-divulgation au sujet du retour en Corée de prisonniers de guerre nord-coréens. Si des excuses ont été données par Kiev, Séoul les juge insuffisantes et a donc décidé de rappeler son ambassadeur. La crise diplomatique entre Séoul et Kiev est probablement nourrie par la nomination en octobre en tant que conseiller diplomatique de Song Yong-il, un homme politique notoirement pro-russe. Ce dernier est très critique de Volodymyr Zelensky et défend un rapprochement avec Moscou pour apaiser les tensions avec la Corée du Nord. Song Yong-il avait été décoré de l'ordre russe de l'amitié par Vladimir Poutine en 2013. C'est Lio Fioretti, Séoul, RFI.
0: Une nouvelle attaque des Houthis à Riyad contre l'aéroport de la capitale saoudienne depuis évacué. 5 personnes blessées sont actuellement en soins intensifs de sources médicales. Tous les vols sont annulés. Plus tôt ce matin, les autorités saoudiennes ont dit avoir mené une opération à grande échelle contre les rebelles pro-iraniens, bombardant plus d'une centaine de cibles dans le nord-ouest du Yémen avec l'objectif de démanteler leur arsenal de missiles balistiques. Il s'agissait pourtant d'un engagement de Mahmoud Abbas. Le président palestinien reporte d'un an les élections législatives, prévues initialement en novembre prochain. Elles auront lieu simultanément avec la présidentielle en septembre. Un scrutin législatif réclamé par la communauté internationale. Les autorités palestiniennes évoquent des entraves d'Israël au processus électoral, notamment à Gaza, où les frappes israéliennes sont quasi quotidiennes et 70% du territoire toujours sous le contrôle de l'armée. En Israël, la campagne électorale, elle, bat son plein. Le scrutin législatif aura lieu dans 17 jours maintenant. Des élections toujours hantées, 3 ans après, par les massacres du 7 octobre, les plus meurtriers de l'histoire du pays. Et la question de savoir ce que savait Benjamin Netanyahou le matin des attaques est lancinante. À quelle minute précise le Premier ministre israélien a-t-il réagi ? Une enquête visant son ancien chef de cabinet est lancée. Michel Paul, ce proche de Benjamin Netanyahou, est soupçonné d'avoir falsifié les registres d'appel de cette matinée fatidique.
3: 11 minutes, c'est tout l'enjeu d'un dossier explosif qui rattrape le bureau du Premier ministre israélien. La police estime disposer de preuves suffisantes contre Tsahi Braverman, son ancien chef de cabinet. Il est soupçonné d'avoir fait modifier l'heure du premier appel sécurisé entre Netanyahou et son secrétaire militaire le 7 octobre, enregistré à 6h40. L'heure aurait été antidatée à 6h29. Le but présumé, alimenter le narratif d'un chef de gouvernement aux commandes dès la première seconde de l'assaut du Hamas. L'ancien secrétaire militaire, le général Avigil, dans des interviews données cette semaine, dénonce une manœuvre criminelle délibérée. Braverman lui reconnaît le changement, mais plaide la simple erreur de bonne foi, ce qui rend une inculpation peu probable, faute de pouvoir prouver l'intention délictuelle. Le Likoud crie à la diffamation, mais politiquement, le doute s'installe. Pour l'opposition, une chose est claire, réécrire les horodatages, c'est réécrire la responsabilité historique du pouvoir. Michel Paul, Jérusalem, RFI.
0: L'ONU réclame la libération immédiate de toutes les personnes détenues arbitrairement à New Delhi, faisant état d'arrestations massives, demandes d'organisations de la société civile, d'avocats, de journalistes. Le leader du parti des étudiants d'Idée Kafar, Abdijit Dibke, a lui aussi été interpellé. Les autorités ont empêché la tenue d'un grand rassemblement prévu à Delhi, dont l'objectif était d'obtenir la démission du président de la commission électorale, la commission ayant écarté 130 millions d'inscrits des listes électorales, officiellement un simple nettoyage pour éviter les fraudes, un outil dénoncé par ses détracteurs pour écarter les minorités, notamment les musulmans, et favoriser le parti ultranationaliste hindou au pouvoir. Sophie Adnot, pleine d'émotion, une émotion communicative, elle a donné sa première conférence de presse depuis son retour sur Terre. La Française de 44 ans est désormais l'astronaute d'Europe qui a passé le plus de temps en orbite. Près de 8 mois à bord de la Station Spatiale Internationale, Sophie Adnot a fait le récit de sa prise de conscience de la fragilité de la Terre vue d'en haut et a témoigné d'un retour à la gravité bien difficile à encaisser physiquement.
4: Sophie Adnot s'avance vers le micro, soutenue par 2 médecins de l'Agence spatiale européenne. La quadragénaire est encore incapable de marcher seule et même d'attraper ses notes dans ses poches. Rien de plus normal, l'astronaute s'est voulu rassurante.
5: Je tiens à dire que ce que vous voyez ici, ça fait partie de l'adaptation normale du retour sur Terre. Tout bouge un peu autour de moi. C'est un peu comme un matelot ivre à bord de son bateau. Alors c'est une drôle d'expérience, il faut s'y habituer.
4: Après 235 jours passés en orbite, Sophie Adnot résume son expérience par un cocktail d'émotions étonnantes, des plus joyeuses aux plus éprouvantes, qu'elle n'a pu traverser que grâce à l'équipe qui l'entourait. Aujourd'hui, le message qu'elle souhaite transmettre est inspiré de ce qu'elle a vu par le hublot de la Station Spatiale Internationale.
5: J'ai vu que la Terre est un lieu sans division, sans frontières, un destin humain que nous partageons. Excusez l'émotion encore une fois. C'est drôle de voir que les larmes suivent la pesanteur maintenant.
4: Une émotion débordante pour un atterrissage qui va se poursuivre au sein du centre de formation des astronautes de l'ESA. Sophie Adnot doit y suivre un programme de récupération d'environ 3 semaines.
0: Et le récit est signé Marie Casadebé. Voilà, c'est la fin de ce journal. Tout de suite, tous les cinémas du monde sur RFI.
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1: Bonjour. Au fait, tu n'oublieras pas de venir samedi ?
2: Qu'y a-t-il samedi ?
1: Et c'est bien, le Rotary. 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Octobre rose.
2: Ah oui, c'est pour la lutte contre le cancer du sein.
1: Exactement.
2: Et que font-ils ce jour-là ?
1: Alors le matin, il y aura un stand sur le marché de Cray. Le samedi 10 octobre, sur le stand, il y aura des infos de dépistage, des articles à acheter. Et le soir, il y aura une marche au flambeau.
2: Mais où ça ?
1: On part du kiosque à 19h et on marche dans la ville.
2: Oh, formidable !
1: Et les sommes récoltées sont données pour la lutte contre le cancer du sein. L'année dernière, le Rotary a organisé différents événements et un chèque de plus de 5 000 € a été donné à l'Institut du sein, Villerand-Grand.
2: Dans ce cas, je ne vais pas venir seule. Je vais venir avec mon mari, mes amis, et on fera cette marche tous ensemble.
1: Parfait. C'est donc samedi 10 octobre, le matin à partir de 9h au marché de Cray, et le soir, une marche à 19h à partir du kiosque de Cray. La participation est de 10 € et toutes les sommes récoltées seront données pour la lutte contre le cancer du sein. 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

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Qu'est-ce que vous voulez à la fin? 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